0: gare est théoriquement interdit, oui ou non ?
1: Oui, on en a parlé d'ailleurs, je crois, de ça.
2: Oui.
1: Ouais.
3: Pendant un laps de temps.
0: Vous savez pourquoi ? Ça date de 1910.
1: Parce que ça retardait les trains ou je
0: sais pas quoi ? Ministère des Travaux Publics pour éviter les retards liés aux adieux romantiques qui, à l'époque, bloquaient les quais.
1: Ah, ouais. C'est ça.
0: Voilà. Bon, aujourd'hui, Corentin, le ketchup est interdit dans les cantines scolaires, oui ou non ?
3: Non.
0: Eh bien si, décret du 3 octobre 2011, circulaire interministérielle relative aux cantines, exception tolérée, le jour des frites. Ça serait, tu as le droit uniquement quand il y a des frites. Vitor qui réalise cette émission, il est interdit de ronfler entre 23h et 7h si la cloison mitoyenne est inférieure à 12 cm d'épaisseur.
3: C'est
4: pas possible.
0: Non, c'est effectivement interdit, c'est effectivement, ça n'existe pas. Stouff, envoyer un message vocal de plus de 4 minutes est assimilé à un discours politique et doit être déclaré en préfecture.
2: J'aurais tendance à te dire oui, mais non.
0: Effectivement. Pietro,
1: oui.
0: Je continue.

0: pas la parole. Oui, moi, quand j'étais maire, chaque euro était gaspillé avec élégance.
1: Oui, voilà, c'est
0: voilà,
1: ça.
0: Voilà, n'importe quoi. Mais moi, jingle, toi. Tu vas voir.
1: Ah, encore son jingle.
2: Ah, bah oui.
1: C'est qui déjà?
0: Bah, c'est moi. Je suis plus maire, mais j'en ai plein. Je suis de retour.
1: Ok.
2: Alors, Madame Dingo, vous trouvez ça excessif du coup?
0: Excessif, si oui. Je trouve ça excessif, mais à ce prix-là, la DJ elle doit mixer en lévitation au-dessus de la scène pendant qu'un dauphin joue du saxophone.
2: Alors, il n'y a pas de dauphin dans la scène.
0: Mais j'aurais fait autrement. Déjà, moi, pour 42 000 euros, j'en avais 4. 4 artistes, 2 food trucks quinoa et un feu d'artifice sponsorisé par une marque de vélo électrique.
2: Waouh, c'est génial. Voilà. Vous auriez invité qui?
0: Ah, bah alors écoutez, alors ma liste d'invités.
2: Ouais. Voilà. Dit écolo,
0: Primo,
2: mais sur des
0: comment
2: feuilles. Non, rien. J'ai dit, vous êtes écolo, mais vous êtes encore sur des feuilles alors qu'il y a des tablettes. Et tout.
0: Me coupez pas, hein, parce c'est vraiment. Primo, j'aurais fait venir un accordéoniste bourré de Montmartre. C'est gratuit. Tu lui donnes un oasis tropical, il te fait 3 heures de Daft Punk. Voilà.
1: Elle n'a pas tort. Là-dessus, elle a raison.
0: Deniso, j'aurais invité les musiciens du métro Ligne 13. Voilà. Eux, au moins, ils connaissent la souffrance du peuple parisien et les Parisiens les connaissent.
2: Oui,
1: c'est vrai, c'est pas faux.
0: Alors attendez, Primo, Deniso, Risotto, j'aurais pris la chorale. Des Dring Dring.
2: C'est quoi ça?
0: C'est une chorale de Vélib. Ils chantent La Vie en Rose d'Edith Piaf en faisant Dring Dring. Ça donne les larmes aux yeux.
1: Je connaissais pas ça.
0: Et enfin, pour finir, faux voto.
2: Ouais.
0: J'aurais fait venir sur scène. Qui j'aurais fait venir sur scène?
2: Je sais pas.
0: Moi-même.
2: Pourquoi?
0: J'ai dirigé Paris pendant des années. J'ai géré les transitions catastrophiques. Je sais faire. Voilà. Je te fais un fondu entre Aya Nakamura et du Vivaldi.
1: Ah oui.
0: Facile. Je l'ai fait avec les pistes cyclables et les trottinettes. Je t'ai mis tout ça dans la même.
1: C'est vrai.
0: Ça passe
1: vrai, ça.
0: Avec les bus qui arrivent en face. C'est nickel.
2: Vous dites ça parce que vous êtes jaloux, je pense.
0: Jalouse, je suis ravi de voir Paris continuer sans moi, même si manifestement ils ont remplacé le cerveau de la mairie par un compte TikTok. Moi, quand je pars 2 ans et que la ville paye 42 000 euros, je ne m'en remets pas à quelqu'un pour appuyer sur Play pour mettre de la musique. C'est plus une capitale. Voilà, c'est le mariage d'un influenceur de crypto-monnaie. Voilà, c'est tout. Allez, à bientôt, Paris.
2: À bientôt.
0: Vous ne me manquez pas, de toute façon, parce que je sais que la dingo vous manque. Courage. Oui.
3: Vous avez vu Emmanuel Grégoire faire des tractions Parc de la Villette avec des jeunes?
0: Oui.
3: Non, ça vous...
0: Il fait ce qu'il veut, voilà.
3: Pourquoi vous n'avez pas fait la même chose, vous?
0: Vous m'avez vu, tout ça, parce que je n'étais pas filmé, c'est ça?
3: Oui, c'est pour ça.
0: Parce que je n'étais pas filmé, je ne suis pas filmé tout le temps, madame. Voilà, c'est tout, oh là là.
2: Au revoir.
0: Attends, chez moi.
3: Une petite traction, quand même.
0: Et te tracter derrière mon vélo, toi, ça va être début. Et encore moi.
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4: Eh bien, bonjour à tous et bienvenue dans mes moins grosses têtes avec aujourd'hui autour de la table, sans cette journée internationale des infirmières. Ah. C'est qui anesthésierait ses patients avec une tarte dans la gueule, Stouff.
5: Bonjour.
6: Bonjour
4: Stouff. À sa gauche, lui, s'il était infirmier, il soulagerait ses patients en les endormant, en pétant dans les masques. Piètre,
7: ça marche.
4: À ses côtés, lui, ne pourrait être infirmier que lundi.

0: Oh oui. Corentin.
1: Bonjour.
0: Et enfin, le réalisateur de cette émission, lui, c'est le seul infirmier que vous reconnaîtrez avec ses crocs taille 64. Vito. Mais serre-moi une grosse tête. On commence avec une première question de monsieur. J'ai demandé à ma meuf de me faire un plan à trois, mais elle a dit non.
2: Ah, elle a dit non.
0: Elle a dit non. Mmh. En Colombie, c'est très fort dans le couloir.
3: Oui, parce que vous avez remonté le son.
0: Comme ça marchait pas, j'ai appuyé trop fort sur le flûte. C'est ma faute. En Colombie,

0: Pas loin, mais c'est pas une araignée, c'est un insecte.
1: Une fourmi.
0: C'est une fourmi.
1: Ouais.
0: Mais qui a une particularité, l'ormiga culona.
1: Elle a le cul rouge.
0: Ah, c'est oui, pas le, il n'est pas rouge le cul, il est
1: gros.
0: Donc.
1: Une fourmi à gros cul.
0: Une fourmi à gros cul. De Pietro. Elles sont capturées, marinées et rôties avant d'être servies en apéritif ou en snack.
2: Ah oui, elles doivent être balèzes.
1: Ah bah oui, tu m'étonnes, parce que pour manger une fourmi.
3: Ormiga culona, tu vois.
0: Ormiga culona.
1: Tu auras une bonne vue déjà.
0: On va terminer avec une question d'un auditeur fan de Scatman, monsieur Pipopopo de Pau.
1: Pipopopopo de Pau.
0: Popopo de Pau. Papa de peau.
3: Ah, c'est une fourmi volante.
0: Au Japon, il est on est passé sur la question d'après. Oui, au Japon, il est possible d'avoir une chambre d'hôtel pour 1 euro la nuit, mais à une condition. Laquelle ?
2: Faire le ménage.
0: Non.
3: Ah ouais.
1: Réparer un truc dans l'hôtel ?
0: Non.
4: Repeindre les murs, ouais. Ou...
0: Pas repeindre
3: Est-ce
0: les murs.
3: Est-ce que c'est d'être accompagné de quelqu'un, peut-être ?
0: Pas du tout.
1: Est-ce que c'est participatif ?
0: Alors oui, de façon indirecte, oui.
1: Il ne faut pas venir.
0: Alors, participatif, dans le sens où...
3: La nuit.
0: On n'a pas grand-chose à faire, mais il faut accepter quelque chose.
3: Mais alors, c'est, oui, tu dors dans un placard, c'est un truc expérimental.
0: Non, c'était une vraie chambre.
4: Il y a pas, ah oui, il y a un lit, il n'y a pas...
0: Il y a un lit, bien sûr.
1: Voilà, il faut accepter de se faire réveiller par des fantômes.
0: Qu'est-ce qu'on n'aurait pas envie d'avoir dans sa chambre ?
4: Et des gens qui rentrent,
0: à part des gens qui rentrent.
1: Des bêtes.
3: Des non. bêtes, ouais.
2: Des caméras dans les douches, dans les toilettes.
0: Des caméras, donc...
1: Il faut être filmé.
0: Il faut... accepter d'être filmé 24 heures sur 24.
1: Doucement, Laurent.
2: Revenez, Laurent.
1: Ah, il est reparti. Laurent.
0: De Pierre. Très bien. Mes chers,
1: j'ai fait une doublette aujourd'hui.
0: C'est fini pour aujourd'hui. On se retrouve très vite. Et comme dirait Dracula, j'irai bien boire un coup. Merci. Au revoir.
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0: Jeudi, vendredi, samedi. Hein.
1: Je fais... Je vais chanter.
0: Ah bah oui, bah on espère que vous allez chanter.
2: C'est le but, ouais.
0: Et tout va bien, on peut avoir une petite démo de ce que ça peut donner. C'est avant-goût de jeudi, quoi.
1: Boule.
0: Ok.
1: Je chante Boule.
0: Ah, hein? Manhattan Kaboul.
2: Ah, ah, il en manquait un peu, là.
0: C'est devenu Boule.
1: Boule.
3: La roue de la fortune, il manque des lettres.
2: Oh, le Scrabble.
0: Ah, test.
2: Voilà. Allez, c'est le moment de savoir, on sait jamais.
0: Ah bah c'était là hein, Renaud, ouais.
1: C'était là.
2: On recommence.
1: Petit Porto.
0: Non, trop tôt.
1: Petit Porto.
0: Non, toujours
2: non.
1: Petit Porto.
0: Non.
2: Là.
0: Non. Renaud, c'était là.
1: Petit Porto.
0: Non. Petit Porto, ça vous savez le dire, mais le reste.
2: Petit Porto avec une guerre glaçon. Petit Porto Rica.
0: Vous voulez qu'on essaye?
1: On essaye. Petit Porto.
0: Non. Attendez.
1: Petit Porto.
0: Ça va être long, je dis.
1: Petit.
0: Allez.
1: Porto, prendre Rica.
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3: On fait un gros bisou à Sandra qui est en ligne avec nous dans la France, qui bosse et qui se lève tôt. Comment elle va, ma petite Sandra?
4: Salut à tous, bonjour Coé, bonjour à toute l'équipe.
3: Bien,
4: très plaisir de vous avoir.
3: Bienvenue sur Europe 2, Sandra. Est-ce que tu as pris ton petit café ce matin? T'en es au combienième?
4: Non, là j'en suis pas au combienième, je vais en boire 3 ou 4, mais là je suis encore sur la route, je me suis garée exprès pour vous écouter.
3: Ah, attends, t'arrives à partir de chez toi, t'as pas encore pris de café?
5: Il y en a plein.
4: Non, c'était le café ou vous, donc j'ai choisi ce matin.
3: Ah mais moi je peux pas.
6: C'est gentil ce qu'elle a dit là.
3: Oui mais c'est adorable. Moi je me lève le matin. Déjà douche directe. Directement. Là peignoir qui ressemble à rien. Et là ma main elle cherche encore le truc. Et là j'ai mon café. J'ai mon premier café. Sûr je ne peux pas.
4: Le café là j'ai dû choisir.
5: Moi je prends mon café sous la douche.
3: C'est nouveau. Moi je prends une capsule de l'espresso sous la douche comme ça.
5: C'est un peu le goût de savon.
3: Et je mélange avec l'eau. Je fais capsule d'espresso moi-même. Je fais machine. Rappelle-moi un petit peu ton métier, assistante dentaire, tu bosses où?
4: Je suis assistante dentaire sur Gap, je vis dans un village à côté, moi je suis à Gap.
3: D'accord, la vie est belle, t'as des enfants, un chéri?
4: Ouais, un chéri, des beaux enfants, des enfants, tout ce qui va bien.
3: Je croyais que t'allais dire un gros chéri.
4: Un beau chéri.
6: Un gros chéri, des beaux enfants.
3: T'as quand même dit un gros chéri, combien il pèse ton chéri?
4: Un certain poids.
3: C'est un gros chéri.
5: Un gros chéri.
3: Tu vois, c'est ton cerveau qui a parlé. Voici les questions de notre

0: divorce.
1: Eh oui.
0: Et qui dit divorce dit plus d'oseille, hein, mon coïncide.
2: Oh là là.
0: En ce moment, je suis en plein divorce avec le Real.
3: C'est
0: terrible. Enfin bon, voilà, c'est pour ça que je préfère les enterrements. Tu mets juste 50 centimes dans le panier en osier pour la quête du curé.
1: C'est vrai.
0: C'est triste, mais c'est économique. Quand on voit le prix du carburant en ce moment.
1: Oh là là, oui, raison.
0: Les fins de mois sont terribles.
3: Ah bah.
1: Arrête, je vais chialer.
0: À qui le dites-vous? C'est terrible. Allez, hasta pronto, amigo.
3: Vous deveniez de plus en plus méprisant, Kylian, quand même.
0: Tu vas te détendre, toi, par contre.
3: Avec Jean-Marie Bigard. Bonjour,
4: Jean-Marie. Ça va, mais costaud, tu vois.
0: Ça va, Jean-Marie.
4: On parle de mariage et d'enterrement. Bravo, tu vois, bravo. Bravo. On a failli m'enterrer, moi, plus vite que prévu.
0: C'est vrai.
4: Ça, parce que j'ai fait un souci de santé il y a quelques jours. Mais je vais mieux.
3: Et bah, tant mieux, Jean-Marie.
4: Ouais, tu vois, je peux refaire des spectacles avec le sketch de Passepartout, tu vois.
3: C'est quoi, ça va.
4: Qui rentre dans Anne Romanoff pour faire un Babybel. Si, tu vois, il y a les bras qui s'effacent de la choupette.
0: Le truc rouge, là.
4: Il est déguisé, tu vois, t'as compris.
3: Jean-Marie, bon, une blague un peu plus familiale à ce temps-là, ça serait sympa.
4: Famille, c'est l'histoire d'un couple, tu vois, qui vient de se marier. Mm-hmm. Le lendemain, patatras.
1: Quoi?
4: Il veut divorcer.
3: Et pourquoi ça?
4: Parce qu'il a vu sa femme arriver en cuir.
3: Oh.
4: Tu vois, il trouvait ça dégueulasse d'enlever la peau d'une vache pour la mettre sur une autre.
0: Oh,
4: t'as compris, mamie?
0: Oui, c'est familial, bravo.
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1: Hallucination auditive. Il est temps de se replonger dans des titres que vous connaissez peut-être tous. Vous vous êtes jamais rendu compte qu'on parlait français l'intérieur. C'est fou. Le titre de Massive Attack, c'est lequel, Disturbed Girls?
2: C'est le truc tout lent, là.
1: C'est le truc tout... Oui, c'est Massive Attack.
2: Souvent, c'est très lent.
1: Ouais. Ouais. On peut entendre « Elle fait caca dans la Smart ».
2: Ah, ah.
1: J'avais même pas, j'avais même pas. Mais non.
3: Madame, mais non, ça se fait pas.
1: Mais madame.
4: Dans un multiplat, oui, mais pas dans une smart.
1: Quelqu'un dans la smart, remettez-le sur vous. Déjà, c'est pour toi, Vito.
2: Ah, quelle honte.
1: C'est là. Dans le titre Queen, We Are The Champion, on entend « Mets du fuel », ça va très vite. Hein. And bad mistakes, I've made a few. Remets du fuel. Remets-le, mais au prix que ça coûte, remets du fuel. Qu'est-ce qu'elle fait, Michel? Billie Eilish, dans la chanson Birds of the Feather, on entend « Ouais, tu sens fort le shit ».
2: On entend bien en plus.
4: C'est des petits messages comme
1: partons
4: ça.
1: Du côté de Donna Summer, on entend bébé,

0: Attends, il y en a un deuxième.
1: Il dort,
0: ouais. Il y en a un deuxième de Nirvana, je te préviens, celui-là, si je l'entends, si je l'entends pas, ça va mal se passer. C'est du cul, tu veux? Dis ça dans Nirvana.
2: Pardon.
3: Tu vois qu'il l'a dit.
1: Ah ouais.
3: Et là, on l'entend, mais les guitares, elles sont moins présentes.
0: Remettez-le.
1: Ouais, quand tu manges le poulet là.
0: Ouais, celui-là je te le valide.
4: Alors celui-là, ah non, j'ai Green Day. Green Day, on peut entendre. Tu m'excites. J'aime pas mal ça, moi.
0: Les lesbiennes ont des poils, mais vous êtes.
4: En plus, Pietre, il les découvre. Il fait genre, il fait des.
0: Tu m'excites. J'aime pas mal ça, moi. Les lesbiennes ont des poils. T'es fou, quoi.
2: Attention.
4: Tu vois,
1: les lesbiennes, elles ont des
4: poils. Tu vois, à chaque fois.
0: Mais arrête de dire, tu vois, c'est pas.
3: Non, parce qu'on découvre,
0: tu m'excites. Mais... J'aime pas mal ça, moi, les lesbiennes ont des poils, remets.
2: Là.
0: C'est vrai.
1: Les lesbiennes, elles ont des poils.
4: Alors, Sweet and Fire, évidemment, dans la terre, il y a du caillou.
1: Après, il dit, mais pas là.
4: Dans la terre, il y a du caillou, mais pas là, remets-le. Et enfin, même dans les chansons françaises, on entend des trucs bizarres. Emmanuel Moir, mon esprit.

0: c'est le moment de se remettre sur les mots à la mode. Le cluster, qu'est-ce que le cluster?
1: C'est les céréales, ça.
2: Oui.
3: Un groupe de fans de François Cluzet.
0: Non, c'est pas les céréales.
2: C'est pas les céréales.
4: C'était pas les céréales, les clusters.
2: Avec les noisettes.
4: Si, ouais.
2: Avec ça le s'appelle
4: cluster. Ouais, je crois que ça s'appelait les clusters.
0: Attends, je suis pas sûr.
4: Je suis pas sûr.
0: Ah, c'est les, quand il y a 3 cas confirmés, voilà, c'est un cluster. Qu'est-ce qu'un pathogène?
4: Ah, ça, je sais. C'était le réalisateur de Dorothée.
0: Alors, c'est ça le cluster?
2: Cluster, oui, c'était les céréales.
0: Bon, bah, je te valide les céréales. Okay. Le pathogène, non, c'était pathogène.
2: C'est pathogène.
4: C'était pathogène.
5: Pour moi, c'est quand t'arrives pas à te lever tôt le matin.
0: Non,
3: c'est un animateur sur RFM aussi.
0: Quoi?
3: Pathogénie?
0: Non, pathogénie. Non. C'est des toxines susceptibles de provoquer une maladie infectieuse chez l'homme et enfant. Bon. Un ARN simple brun, c'est quoi?
4: C'est quand dans le nord, t'es dans la merde. Ça veut dire.
3: Ah oui, dans le brun. Ah oui.
4: Le brun, c'est ça, non?
3: Oui.
0: Bon, allez.
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0: dans une soirée country. Mais sinon, 12% des Français maîtrisent la bourrée auvergnate. Bravo à vous.
1: Surtout la bourrée, ouais.
0: 2% des Français dansent pour invoquer la pluie. Ça, c'est pas plus.
2: Ils sont deux, hein,
0: 98% des Français maîtrisent à la fois la chenille, la queue leu-leu et la danse des canards.
3: Il n'y a même pas la danse des canards dedans.
0: Mais non, bravo. Vous êtes certifié danse beauf de France.
4: C'est la chenille qui redémarre.
0: Et seulement 8% maîtrisent le coup d'ouro.
3: Est-ce que quelqu'un ici le maîtrise?
2: Bah non.
1: Si, Coé le maîtrise.
3: Non, mais non.
0: Ah, tu sais quoi?
3: C'est mais dur.
0: Mets-moi le coup d'ouro.
3: Mets-moi
0: le coup d'euro. J'ai entendu ça, j'ai envie d'aller jusqu'à 10h avec un petit coup
3: d'euro. J'aimerais bien savoir danser, mais c'est trop compliqué.
2: On va demander à Mouloucha de standard.
0: Allez, elle ne sait pas non plus. Merci de nous avoir choisi.
2: Danser,
0: c'est Europe 2, bonjour.
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2: Je crois que pour l'instant, il y a un auditeur qui est barman, hein, non, c'est pas ça ?
3: Ouais, bah, un auditeur qui a fait un petit plat chez lui, qui est d'Alsace,
2: ah ouais,
3: et qui nous l'a envoyé pour le faire découvrir à Pierre et Maryse. On va se connecter avec eux. Ah. Pierre, Maryse, vous êtes là ?
4: Oui. Bonjour à tous. Et bonjour, chers auditeurs d'Europe 2. Bonjour, Maryse.
5: Et bonjour, Pierre.
4: Eh bien, bonjour, Maryse.
5: Et bonjour, Pierre.
4: Bonjour, Maryse.

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0: Quelle avec occasion, Nat,
1: quand je suis arrivé en école de commerce, il y avait beaucoup de sports qui me faisaient tous chier. Le seul que qui restait, c'était cours de danse. Donc j'ai pris danse, que j'ai fait, évidemment, vous en doutez bien, 4 fois de suite. Et c'était une catastrophe parce que c'était du rock et j'étais très mauvais. Très très mauvais.
2: C'est pour lancer les partenaires.
3: Mais
2: là, pour ton mariage, tu vas préparer une petite choré, non?
1: Je pense que malheureusement, je vais devoir préparer une petite choré.
3: Oh. Sur une danse approximative.
1: Mais je pense que j'irai chercher Richard.
3: Bah oui.
1: Richard Darbois, qui est la voix française de Danse avec les Stars. Sur une danse, qu'il a fait ce qu'il a pu.
3: Sébastien Coé, sa partenaire.
1: Si, ça va. Je pense qu'on va essayer de faire un truc un peu drôle. Mais oui, quand tu te maries, tu fais un petit pas de danse.
3: Bien sûr.
1: Tu tentes de le faire. Ça va, Stouff, toi?
0: Bah,
1: en train
0: oui,
1: de penser au tien de mariage. T'es pas bien fait chier, toi?
0: Ah, moi, j'ai fait slow. Un slow. Bah oui, on va se chier. Attends.
1: Parce que t'as vu qu'elle baissait la tête pendant que je disais ça, elle était là, elle regardait ses pompes.
3: Pour vous qui s'en rappelle pas, mais c'est pété un slow.
0: Quel intérêt de faire une chorégraphie, franchement. Soit on va se foutre de ta gueule, soit les gens n'ont rien à foutre.
2: D'un autre côté, connaissant ton mari, je le voyais pas faire un truc de Beyoncé.
1: Surtout parce que ton mec, il danse comme une armoire fatiguée.
0: Moi aussi, j'avoue que c'était pour ça principalement.
1: 46% des Français pensent que savoir danser aide à la drague. Je pense que c'est vrai.
3: Bah,
1: évidemment,
3: peu, oui.
1: Je pense que c'est vrai. Ceci dit, va danser là-dessus, toi.
3: Va draguer là-dessus, ouais.
2: Va être sensuel avec ça.
1: À la main à la ceinture.
0: Comme tu fais là, c'est très bien.
1: Dans une soirée country, mais sinon 12% des Français maîtrisent la bourrée auvergnate, bravo à vous.
0: Surtout la bourrée, ouais.
1: 2% des Français dansent pour invoquer la pluie, ça c'est pas plus. 98% des Français maîtrisent à la fois la chenille, la queue leu-leu et la

0: 98% des Français maîtrisent à la fois la chenille, la queue leu-leu et la danse des canards.
1: Il n'y a même pas la danse des canards dedans.
0: Mais non, bravo. Vous êtes certifié danse beauf de France.
2: C'est la chenille qui
0: et seulement 8% maîtrisent le coudoureau.
1: Est-ce que quelqu'un ici le maîtrise?
3: Bah non.
4: Si, Chloé le maîtrise.
1: Non, mais non.
0: Ah, tu sais quoi?
1: C'est dur.
0: Mets-moi le coudoureau.
1: Mets-moi
0: le coup d'euro. J'ai entendu ça, j'ai envie d'aller jusqu'à 10h avec un petit coup.
1: Mais j'aimerais bien savoir danser, mais c'est trop compliqué.
3: On va demander un Mouloucha de standard.
0: Allez, elle ne sait pas non plus. Merci de nous avoir choisi.
3: C'est
0: Europe 2, bonjour.
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0: auditeurs. Qu'est-ce qu'un pain pathogène?
1: Ah, ça, je le sais. C'était le réalisateur de Dorothée.
0: Alors, c'est ça le cluster?
2: Cluster, oui, c'était les céréales.
0: Bon, je te valide les céréales. Le pathogène, non, c'était pathlogène.
2: C'est pathlogène.
1: C'était pathlogène.
3: Pour moi, c'est quand t'arrives pas à te lever tôt le matin.
0: Non,
4: c'est un animateur sur un animateur sur RFM aussi.
0: Quoi?
4: Pathogénie?
0: Non, pathogénie. C'est des toxines susceptibles de provoquer une maladie infectieuse chez l'homme et enfant. Bon. Un ARN simple brun, c'est quoi?
1: C'est quand dans le nord, t'es dans la merde. Ça veut dire.
4: Ah oui, dans le brun. Ah oui.
1: Le brun, c'est ça, non?
4: Oui.
0: Bon, allez.
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2: Le top du jour, on y va.
3: Donc il y a certaines choses qui nous font perdre patience en moins de 10 secondes. On craque. Donc voici le top 5 des choses pour lesquelles on a zéro patience. Allez. Les gens qui ne savent pas ce qu'ils veulent commander, que ce soit au resto ou quand tu leur tends le Uber Eats et qui mettent 10 plombes, alors que toi tout est prêt, hein, y a pas de souci. Oh. Mais tu dois les attendre parce qu'ils savent pas.
4: Des fois, on mange dans un resto japonais où il y a une petite tablette là.
3: Et ça met 10 ans.
4: Et il faut que chacun commande ce qu'il veut, mais c'est sur la même tablette.
3: Et oui.
5: Et donc, du coup, le chef. La tablette, elle n'a pas fait la première personne. Bon, c'est bon, t'as fini là.
3: Mais même au resto, sur la carte. Hein. Alors, je sais pas ce que je vais prendre, j'hésite.
2: Mais ça vous saoule pas, ça? Ça fait combien de fois qu'on va dans ce restaurant? La carte, c'est la même.
3: On
2: sait ce qu'on aime.
5: Non, elle est balèze. T'as vu tout ce qu'il y a.
2: Mais même si elle est balèze, tu sais ce que t'aimes. T'as le rayon à sushi, t'as le rayon à poisson, t'as le rayon à...
5: Ouais, mais alors...
2: Et t'as toujours les gens qui font ça, ils font... Et tu sais, t'as droit à 7 plats. C'est un truc à volonté, t'as droit à 7 plats. Et systématiquement, c'est... Combien je peux en prendre?
3: 7! C'est vrai que c'est ça!
2: Ça a toujours été 7!
3: Ça n'a pas changé!
2: Et j'en suis à combien? 5! C'est écrit! T'en es à 5!
5: Lui, c'est le seul mec qui est censé te détendre pour aller manger au resto. Lui, il arrive, il stresse.
4: Non. Tout ça pour qu'après, il t'amène tous les plats d'un coup, tu sais pas ce que t'as commandé.
6: Surtout qu'il y en a deux qui bouffent tout, quoi.
3: On va continuer un peu sur la bouffe. Pour les choses, on a zéro patience. Pardon, c'est les gens qui mâchent la bouche ouverte ou qui font du bruit en mangeant.
6: Oh là là. Horrible, ça.
3: Donc t'essayes de pas le regarder, t'essayes de pas faire attention, mais t'es attiré par lui. Et puis tu craques, t'es obligé de lui dire.
5: Quand tu focalises, quand tu commences à focaliser sur un truc comme ça, c'est fini.
6: Je l'ai fait ce matin avec Vito, moi. Il buvait son café. Là.
3: C'est vrai.
6: Ouais, j'étais en train de préparer les prods de ce matin, puis il était à côté, puis j'entendais.
3: Non, c'est horrible.
2: Et c'est moi le vieux qui fait de la marche.
3: On a les répondeurs en tout genre. Donc déjà, quand t'as le répondeur de quelqu'un, généralement, tu coupes tout de suite, tu laisses pas de message. Et ensuite, t'as les répondeurs automatiques. Par exemple, bienvenue sur la Coco Institute. Pour avoir le service comptabilité, tapez 1. Pour avoir le service administration, dites administration.
2: Mais même les restaurants. Bonjour, vous êtes au restaurant machin. Vous voulez réserver une table, faites 1. Mais qu'est-ce que tu veux que je fasse? J'appelle un restaurant, pourquoi?
3: Non, et
2: franchement,
3: le
2: évidemment.
3: Le pire, c'est quand tu dois dire les mots. Dites pourquoi la raison de votre appel.
5: C'est horrible ça.
3: Ouais. Tu recommences 10 fois, il a toujours pas compris.
2: Et quand tu appelles ta banque, tu veux parler à un conseiller, que voulez-vous faire? Vous voulez parler à un conseiller? Dites parler à un conseiller.

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3: C'est une info qui vient d'arriver. Peut-être que vous consommez de l'eau en bouteille. N'allez pas du tout aimer l'info que je vais vous donner tout de suite.
4: Il y a des trucs des fois qu'il faut mieux pas goûter.
5: Pas ma maman.
4: Il y a des trucs des fois qu'il faut mieux pas goûter.
5: Pas ma maman.
6: Pas ma maman.
3: Un individu, un gérant moyenne, en prenant de l'eau en bouteille, des milliers, des milliers de fragments microscopiques qui traversent des barrières biologiques pour se loger dans le sang, les poumons et le placenta. Les microplastiques. Ah chérie, arrête pas de me saouler.
6: Mais ça, mais j'arrête pas de vous le dire.
3: Les microplastiques issus de la dégradation du contenant. Ça veut donc dire de la bouteille que vous laissez parfois au soleil. Le plastique se dégrade.
6: Bon.
3: Et le bouchon est pire que tout, agissent comme des perturbateurs
6: endocriniens.
3: Merci. Et transportent des substances chimiques toxiques directement vers les organes vitaux. C'est-à-dire que ça pourrait aller dans le fond de ton ongle. Bah non, ça va dans tes organes vitaux.
6: Ah ouais.
3: Adopter une gourde en inox et un système de filtration à domicile, ce que j'ai, ne représente pas seulement un geste écologique, mais constitue une barrière de protection qui est essentielle pour éviter que votre corps devienne une décharge de polymères.
6: J'arrête pas de vous le dire.
7: Oh, tu nous le dis pas comme ça. Hein.
8: Non, tu dis pas comme ça.
6: J'ai moins de mots sur un scientifique.
3: Ouais, tu dis, bois pas ça, c'est dégueulasse.
6: Voilà.
3: Ce qui est pas, t'as pas les mêmes mots scientifiques.
9: Y a rien de bon. Voilà, c'est ce qui...

0: Bah, j'espère qu'il a gardé le ticket de caisse, hein, sinon il ne pourra pas se faire rembourser. Voilà, il y avait une phrase hein, d'un philosophe qui disait « L'amour dans un couple, c'est de regarder dans le même sens, monsieur. » Traduisez ça en position amoureuse et vous aurez compris que vous n'aurez plus de problème. Deuxième champion.
1: Non.
0: Vous avez l'image.
2: Ça y est,
1: j'ai l'image.
0: Bah oui, bah, ça deuxième par champion et ça finit par vrai.
1: Mais vous êtes.
0: C'est la femme du lévrier.
1: Oui, mais oui, bien sûr,
0: les gens qui s'y connaissent en chien ont tout de suite compris. Hein, moi qui regarde l'émission de Bernard Montiel tous les dimanches, Animalement Vôtre, je sais bien qu'on parlait du lévrier.
1: D'accord.
0: Notre deuxième champion. Marie-Écha Patterson est un jeune Américain qui a été suspendu de l'école lui aussi parce qu'il a dit à son enseignante qu'elle avait mauvaise haleine, mais il lui a dit dans les termes suivants, ta bouche sent le caca d'hippopotame. Alors, pour le garçon, ça aurait été une remarque spontanée et honnête, mais selon l'établissement, le commentaire est considéré comme un acte grave d'irrespect. Moi, je trouve ça assez drôle.
3: C'est drôle.
0: Ta bouche, elle sent le caca d'hippopotame. Bon, irrespect, évidemment, envers une professeure, entraînant l'exclusion temporaire.
3: Oh, ça va, c'est un
0: alors,
3: enfant.
0: Le journal dit l'exclusion temporaire de sa classe, mais ne précise pas si c'est de la prof ou de l'élève.
4: Oui, il a raison.
5: Ça se trouve, c'est très sorti.
4: Sur le directeur, il s'est dit, c'est vrai.
5: La maîtresse, c'est vrai qu'elle sent le caca d'hippopotame.
0: Ah, faites voir, vous sentez le caca d'hippopotame, madame. Ah si, je suis allé au safari il n'y a pas longtemps. La maîtresse veut intervenir. Oui, madame. Ah oui. Bah oui. Bah oui. Bah évidemment, ça c'est le pet d'hippopotame. Hein. Ça c'est le plus long du monde. Eh oui, bien sûr.
3: Voilà, c'est avec la mousse en plus.
0: Je vous laisse finir, madame, avec la petite queue qui tourne. Et enfin, champion du jour, un homme du nord de Sumatra
5: En Indonésie.
0: Bravo. Qui a été arrêté pour avoir prétendument tué son voisin de 60 ans à la suite de remarques répétées sur son célibat. Selon les médias locaux, le suspect aurait attaqué un fonctionnaire retraité à son domicile à l'aide d'un morceau de bois. Après que le sexagénaire lui ait dit que c'était la honte de ne pas avoir de femme à 45 ans. Les voisins sont intervenus, la victime a été transportée à l'hôpital, elle est décédée plus tard. La police a arrêté le suspect peu après l'incident.

0: Salut, 6h du mat. Nous sommes aujourd'hui mercredi. Une pensée pour ceux qui sont déjà en week-end. Une pensée pour ceux qui sont déjà en vacances, qui avaient bien calculé que le jour férié de la semaine dernière, les petits RTT, les machins, les trucs, les machins de rien.
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2: Bonjour à tous, les nuages vont dominer ce mercredi avec un peu d'humidité, du vent et des températures trop fraîches. Le programme météo complet dans deux minutes. Le pont de l'Ascension va mettre du monde sur les routes. La circulation sera difficile ou très difficile aujourd'hui dans le Grand Est. Bison Futé annonce du rouge pour les départs, de l'orange pour les retours ce mercredi. La situation restera compliquée demain avec un trafic encore classé orange dans le sens des départs. Dimanche, les retours seront difficiles avec du rouge généralisé. Dans le Grand Est, les habitants des quartiers prioritaires de la politique de la ville sont davantage touchés par la pauvreté que dans les autres régions, d'après l'INSEE en 2021. Le niveau de vie moyen s'y élevait à 15 280 euros par habitant contre 16 100 euros. En France métropolitaine, autre différence avec les autres régions, le Grand Est est la deuxième où le taux de chômage dans les quartiers prioritaires est le plus élevé, juste derrière les Hauts-de-France. La situation est sous contrôle, déclaration hier d'Emmanuel Macron à propos de l'antivirus. La Française rapatriée d'une croisière et infectée est toujours en réanimation à Paris. Les quatre autres passagers vont bien et les 22 cas contacts sont tous hospitalisés par précaution. Les députés ont voté à l'unanimité une loi pour que les victimes de violences sexuelles soient toujours informées de la sortie de prison de leur agresseur, une mesure née d'un drame, le suicide d'un adolescent. Il avait découvert cette libération par hasard. Le texte file maintenant au Sénat. Le foot Brest-Strasbourg à 19h, suivi de Lens PSG à 21h ce soir. Ce sont deux matchs en retard de la 29e journée de Ligue 1. Il suffit aux Parisiens de ne pas perdre chez les Lensois pour officialiser leur 14e titre de champion de France. Et puis en barrage de Ligue 2, Rodez 5e a renversé la Red Star. 4e, 3 buts à 2 lors du premier match pour la montée au stade Bauer. Un match à rebondissement. Les Aveyronnais ont été menés 2 fois au score. Ils retrouveront Saint-Etienne, le 3e de Ligue 2, vendredi à Geoffroy Guichard pour tenter de décrocher un dernier barrage contre le 16e de Ligue 1. Une place occupée par Nice aujourd'hui. La météo, la chaudière naturelle sera encore en panne ce mercredi en Moselle. Il ne fera pas plus de 13-15 degrés ou plus chaud. 6 à 9 relevés ce matin, 7 à Forbach, 8 à Porcelette. Il y aura de bonnes rafales de vent également. Le ciel sera souvent gris avec un peu de pluie.
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0: Mais dans la pratique,
1: compliqué.
2: Mais mec, c'est le polyamour caché, toi.
1: Oui. Non, non, non. Écoutez, elle en parle, elle explique comment elle gère.
3: Vous, quelle est votre situation de polyamoureuse? Enfin, vous êtes polyamoureuse?
4: Oui, et je suis actuellement du coup en relation, on va dire romantique avec deux personnes. Donc j'ai une relation romantique avec Dominity, qui a elle aussi une relation romantique avec Adrien. J'ai une relation romantique avec Émile, qui est également en relation romantique avec parfois des personnes plus ou moins régulièrement. Ça m'arrive aussi de voir des gens, et j'ai des relations aussi platoniques qui sont hyper importantes pour moi, qui font un peu rentrer dans ce schéma-là et dans un peu la façon dont j'entretiens ma vie. Du coup, avec Luc, qui est depuis 10 ans, et aussi avec Sébastien, qui a également une relation avec Marie. Donc ça fait beaucoup de prénoms. Mais tout le monde est content.
5: J'ai hyper du mal à ta... pardon.
3: Oui. Non, mais c'est bien, c'est bien parce qu'il y a un schéma.
5: J'adore les schémas.
3: Il y a un schéma. D'accord. Ah oui, il y a un schéma avec des couleurs.
1: Ah oui.
3: Parce que, donc par exemple, le fait, donc vous êtes en relation avec Dominique, qu'il est avec Adrien, mais ça fait pas de vous, vous n'êtes pas en relation avec Adrien.
1: Bah non.
4: Je le connais, on s'est déjà vu, mais on n'a pas de rapport plus qu'amico, quoi.
1: Ok. Ah oui, d'accord, ok. On en reparlera avec l'antivirus. Si vous
0: c'est ce que j'allais dire. Ah, là, avec tous les, que, les bisous, là.
1: C'est-à-dire qu'il y en a une qui aura l'antivirus. Tu vas voir si Adrien, en bout de chaîne, il va pas l'avoir. Même si tu l'as rencontré qu'une fois. Ah, d'accord. Donc, elle a des relations romantiques. Donc, c'est sexuel, on a compris.
6: Oui, oui.
1: Et elle a des relations platoniques. C'est-à-dire qu'eux, ils ont droit à rien. Si ce n'est discuter, bonjour, comment ça va? C'est l'amitié, alors.
3: Je t'aime, quoi.
6: C'est plus important pour elle, c'est les relations platoniques.
2: Alors, pour les autres de l'autre côté, je pense que non.
1: Non. Comment le polyamour est arrivé? Écoutez,
3: comment vous êtes arrivé dans le polyamour? Et vous l'avez un peu
7: amoureux d'un polyamoureux ou d'une polyamoureuse?
3: C'est ça,
4: Moi, c'est arrivé assez tôt, où même déjà ma première relation au lycée, très amoureuse, et j'ai eu un crush pour quelqu'un d'autre. Et je me suis dit, ah là là, c'est terrible, je peux pas aimer deux personnes. Donc je l'ai quitté, le premier, je suis allée avec le deuxième. Et après, j'étais, mais j'aime encore le premier. Alors je suis revenue voir le premier en larmes, en disant, ah là là, qu'est-ce qu'on fait? Et donc, on s'est quitté, remis ensemble plusieurs fois. Et puis après, c'est quelqu'un qui, par hasard, m'a dit, la relation suivante, qui m'a dit, ah ben je sors d'une relation longue, si tu veux, on peut voir d'autres personnes. J'étais à quoi? On a le droit d'en faire?
3: Oh my god!
4: Et je trouvais ça super. Bon. Et donc j'ai eu trois relations d'un coup en même temps. Okay. Et ça s'est super bien passé. Je me suis dit, ah, mais en fait, on peut avoir des relations aussi multiples. On a plusieurs amis. On peut avoir plusieurs enfants et les aimer tout pareil. On peut avoir plusieurs choses qu'on aime. Alors pourquoi ce serait pas pareil pour des attachements romantiques?
2: Plusieurs bagnoles.
1: Bah oui.
8: On peut avoir plusieurs enfants et les aimer tout pareil que les autres.
9: J'ai trouvé ça pas si débile comme explication. De la même façon que en amitié, tu as ton amour qui se divise, c'est juste que je trouve que c'est pas durable sur le modèle, parce que comme tu dis, sur l'organisation, etc., d'avoir plusieurs couples financièrement.
1: Mais c'est surtout,
9: et même l'organisation du temps.
1: C'est
9: quoi.
1: Pas que ça, c'est que moi, déjà, pour un cadeau de Noël, je suis en galère. S'il faut que j'en fasse 6,
2: rien que pour ça, donc.
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1: Quatre mariages et un enterrement, c'était sur TF1, série film. Très bon film qui a vieilli, évidemment, mais ça marche toujours. Avec Hugh Grant. Alors, est-ce que les personnalités de la villa sont plus mariage
2: ou enterrement?
1: Ou enterrement,
2: on va leur demander. Pour commencer, on a Jean-Pierre Foucault qui vient d'arriver. Bonjour.
3: Bonjour à tous. Bonjour les amis. Comment allez-vous?
4: Ça va? Très bien, et vous, Jean-Pierre?
5: Pas ouf, tu vas dire.
3: Pas fou.
2: Voilà.
3: J'ai récemment appris que sur le marché des organes, les testicules peuvent coûter jusqu'à 4 millions d'euros. Et alors, ma femme l'a su aussi.
2: Ah.
3: Et chaque soir, elle vient dans le lit avec un couteau et attend que je m'endorme. Au secours, venez me chercher.
4: Terrible.
3: Oublions cette minute boucherie. J'en tout de suite à qui veut gagner des millions.
4: Allez, Stéphane.
2: Ouais, bah attends, j'y vais.
3: Attention, voici la question pour ceux qui veulent jouer avec nous, bien sûr, qui sont dans la voiture, et Madame Stouff, qui est dans le studio. Quelle star pourrait se marier? Réponse A, je m'en fiche. Je dois encore rembourser le mien.
4: Oui.
3: Réponse B, Bruce Lee et David Douillet pour faire la famille Lee Douillet. Mimi Batty et Bradley Cooper pour que Mimi devienne Mimi Cooper.
2: Pas mal.
3: Louis Baudin et Laurent Blanc pour faire la famille Baudin Blanc.
2: J'aime bien celle-là. Mais non, mais je vais répondre la A et c'est mon dernier mot, Jean-Pierre.
3: Je m'en fiche, je n'ai pas encore remboursé le mien. Ne validons la réponse. Est-ce que c'est votre dernier mot?
2: Oui, Jean-Pierre.
4: Je pense.
3: Suspense insoutenable, tellement insoutenable que même les cyclistes sont arrêtés de gravir le col du Touquet pour leur préparation au Tour de France. Sachez que Coé grimpe ce col chaque week-end, plateau 3, vitesse 5 en moonwalk. C'est vous dire la performance. Est-ce la bonne réponse? C'est la bonne réponse. Bravo les amis, bonne journée, je vous embrasse ainsi que Miss Picardie et le numéro complémentaire, le 12.
4: Il mélange
2: merci
4: tout le temps.
2: Merci Jean-Pierre, à bientôt. Et on reçoit celui qui a une pétition contre lui, Kylian Mbappé. Bonjour.
6: C'est chaud là. Tout de suite, ça me fâche. Bonjour à tous, Solan Todos. Bonjour Mastouf.
2: Bonjour
6: Kylian. Non, vous êtes déçu là. Vous êtes sublime. Aussi sublime que ma Rolex à seulement 2 millions d'euros.
2: Seulement.
6: Je retire ce que j'ai dit. Ravi d'être avec vous. Je n'ai que peu de temps à vous consacrer. Je dois partir en journée amoureuse avec ma chérie.
4: Avec qui
6: je m'affiche partout.
2: C'est vrai.
6: En ce moment, je suis plus payé par le Real Madrid à la métro Fondo de ma chérie que la métro Fondo du but avec le Real.
2: C'est
6: complètement dingo.
2: C'est vous qui le dites, Kylian.
6: Oui, je le dis, mais j'ai pas honte de le dire.
2: En tout cas, vous avez l'air amoureux et ça se voit. Resto, soirée en amoureux. Vous comptez vous marier peut-être?
6: Non. Ça coûte trop cher. Et qui dit mariage dit divorce.
1: Eh oui.
6: Et qui dit divorce dit plus d'oseille, hein, mon coïncide.
4: Oh là là.
6: En ce moment, je suis en plein divorce avec le Real. C'est terrible. Enfin bon, voilà, c'est pour ça que je préfère les enterrements. Tu mets juste 50 centimes dans le panier en osier pour la quête du curé.
1: C'est vrai.
6: C'est triste, mais c'est économique. Quand on voit le prix du carburant en ce moment.
1: Oh là là, oui,
6: les fins de mois sont terribles.
2: Arrête,
1: je vais chialer.
6: À qui le dites-vous? C'est terrible. Allez, hasta pronto, amigo.
2: Vous deveniez de plus en plus méprisant, Kylian, quand même.
6: Tu vas te détendre, toi, par contre.
2: Avec Jean-Marie Bigard. Bonjour Jean-Marie.
7: Ça va, mais costaud, tu vois.
6: Ça va, Jean-Marie.
7: On parle de mariage et d'enterrement. Bravo, tu vois, bravo. Bravo. On a failli m'enterrer, moi, plus vite que prévu.
6: C'est vrai.
7: Ça, parce que j'ai fait un

0: Des prix liquidation.
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2: Attention, dernier jour.
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0: directrice artistique de l'événement de la Nuit Blanche 2026. Mmh. Mais visiblement, c'est un contrat sur un an. Alors.
1: Ah, c'est sur un an, les gars.
2: C'est ce qu'ils ont écrit, durer un an.
0: Ah, oui, donc, bon. Vous savez, un rond-point, ça coûte beaucoup plus cher. Faire des travaux sur un truc. Donc.
3: Bien sûr, mais là, ça va durer un an.
0: Le moindre feu d'artifice, trois fusées, ça coûte une fortune.
1: Oui. Mais c'est la préparation de l'événement qui dure longtemps, c'est pour ça.
0: Pardon, comment ?
3: Ah, Madame Dingo.
0: Qu'est-ce que ça ? 42 000 euros ?
3: Oui, c'est ça, vous avez bien entendu.
0: Ils ont engagé une DJ ou ils ont racheté Ibiza ? Alors, attendez. Alors, depuis que je suis parti, c'est devenu une garderie avec budget illimité. Voilà. Moi, quand j'étais maire, me coupez pas la parole. Oui, moi, quand j'étais maire, chaque euro...
4: Ouais.

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2: Nous apprenons qu'une petite jet aurait été payée 42 000 euros par la mairie de Paris. Alors, vous allez nous dire, elle s'appelle Barbara Butch, elle a remporté un appel d'offres. Alors, ceci dit, c'est honnête, c'est un appel d'offres.
3: Bien sûr.
2: Alors, vous allez me dire ce que vous en pensez, parce qu'elle est

0: C'est Europe 2 que vous écoutez. Salut, vous allez entendre les meilleurs moments de l'émission. Vito, il reste avec moi, ce qui est très gentil parce que pendant la préparation, il rentre tout dans l'ordinateur. Pas rester avec moi par amour. Non. Il reste avec moi parce qu'il n'avait pas le choix.
1: Ouais, et les autres sont partis, nous ont lâchés.
0: Voilà, les autres nous ont partis puisqu'il y avait distribution de café. Ce matin, pas du tout gratuit. Si, ils sont allés taper dans mes capsules.
1: Ben oui.
0: Dans un instant, les news de 6h30. Juste après, vous écouterez le président Macron. Qui s'est levé parce que pendant une réunion, il n'était pas content. Donc il a dit Nous l'avons appelé. Nous l'avons appelé hier dans l'émission en lui disant Monsieur le Président, imaginez si vous étiez prof, ça donnerait quoi? Nous l'avions eu, vous allez l'entendre et dans la foulée, juste avant 7h du mat, nous réécouterons.
1: Les objets pour le sport.
0: Et si les objets de sport pouvaient parler, qu'est-ce qu'ils diraient? News, météo, 6h30, Europe 2, bonjour, mercredi.
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3: Bonjour à tous, un temps assez maussade et trop frais pour la saison ce mercredi. Rendez-vous dans deux minutes pour les prévisions météo complètes. Il y aura du monde sur les routes pour le pont de l'Ascension. Les écoles seront fermées pour 4 jours. Ce mercredi sera particulièrement chargé. C'est rouge pour les départs dans le Grand Est, orange pour les retours si vous partez demain. La circulation sera encore difficile avec de l'orange. Les retours dimanche s'annoncent aussi corsés avec du rouge pour tout le monde. Les habitants des quartiers prioritaires, la politique de la ville sont plus exposés à la pauvreté dans le Grand Est que dans les autres régions, selon l'INSEE. Le niveau de vie médian y était de 13 960 euros en 2021, soit le troisième le plus faible de France derrière ceux des

0: 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De l'autre côté de la frontière, le retour à la normale dans les aéroports belges après une journée de fortes perturbations liées aux réformes du gouvernement. Le trafic a été très perturbé à Bruxelles-Zaventem, tandis qu'à Charleroi, d'où décollent de nombreux avions de la compagnie Ryanair, la direction de l'aéroport a préféré annuler tous les vols. Bruxelles à fond de train, la Commission européenne doit présenter aujourd'hui une proposition de loi pour simplifier les trajets de train en Europe. Il s'agirait de contraindre les compagnies ferroviaires à proposer les billets de leurs concurrents sur leur propre site internet et à partager leurs données avec les plateformes de réservation. Gérald Darmanin met un sérieux coup de frein à son plaidé coupable. Le garde des Sceaux revoit sa copie et la procédure de reconnaissance de culpabilité pour les crimes. La procédure de reconnaissance de culpabilité pour les crimes ne concernerait plus que quelques dizaines d'affaires par an, essentiellement les coups mortels et les braquages. Les viols seraient exclus, une concession majeure après la fonte des avocats et des associations de victimes. L'hantavirus ne circule pas en France, c'est le message martelé hier par les autorités, notamment par Emmanuel Macron. La patiente rapatriée d'une croisière reste en réanimation à Paris, soutenue par un poumon artificiel. Les quatre autres passagers, eux, vont bien et les 22 cas contacts sont tous hospitalisés par précaution. Le sort de la Ligue 1 de foot pourrait être scellé dès ce soir avec deux matchs en retard de la 29e journée. Brest-Strasbourg et Lens-PSG. Un nul suffit à Paris pour être champion de France hier soir en pré-barrage. Rodez a renversé le Red Star 3-2. Les Ruthénois affronteront Saint-Étienne.
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0: Et puis à un moment donné, ça parlait dans le fond. Il s'est levé, là, il a pris son micro, il a fait « Hey !» Regarde l'autre côté, il va servir beaucoup.
1: J'ai l'impression
0: que tu vas le chercher. Donc,
1: je peux pas tout avoir.
0: Il va aller prendre sa raquette de padel, il va aller jouer, lui. Merci. Appelez-moi le président dans son bureau, tiens, si c'est pas trop demandé.
2: Sa ligne privée, hein. Mais il est encore en Afrique.
3: Vous êtes en communication avec le standard de la présidence de la République française.
4: C'est quoi ça? C'est qui le papa? Hein?

0: Hey, Donald. Donald, Vladimir. Hey. Oh, ok les gars, je ferme ma gueule. Continuez de parler entre vous, c'est pas grave.
1: Ah ouais.
0: Je ferme ma gueule.
1: Ah ouais. Ah ouais, là vous criez pas. Là.
2: C'est pas la même là.
1: Ah, là vous dites rien.
2: D'un coup là, c'est. Ah.
0: Parce que j'ai peur. Ah, ils me font peur.
1: Ah oui.
0: Et je suis pas laissé pour souffrir, ok. Ouais. Donc c'est bon là. Laissez-moi tranquille. Je raccroche. Voilà, vous m'avez angoissé.
1: Ah pardon.
0: Bisous Europe 2, Pop Radio.
3: Bisous.
0: Oui, mais ils font chier à poser des questions là. Je peux plus me libérer là.
4: Oh.
0: Non mais attends, je pense à avoir un bol. Tu m'as mal raccroché.
1: Ouais.
0: Au revoir Europe 2, Pop Radio.
1: Salut, monsieur le président.
3: À chaque fois.
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1: Voici ce matin le nouveau boulot de cette équipe, la nouvelle étude qui a été faite. Nous avons décidé de réfléchir à une chose, on s'est posé une question, et si les objets de sport parlaient ? Que pourraient-ils dire ? Commençons déjà par la balle de tennis.
2: Gauche, droite,

0: mais voilà, la nouvelle Audi.
1: Dans un instant, je vous parlerai. Ah tiens, une info, voilà. Il y a peut-être des gens, ça y est, j'ai commencé à voir le retour des pénibles. Les mecs qui se mettent un bout de tissu devant le visage dans la rue. Ça y est, ils sont de retour, les inquiets. Déjà. Champion du monde de l'actu, on en parle dans un instant. La France qui bosse et qui se lève tôt. N'y voyez aucune conséquence. Les pompes funèbres, bonjour. Aucun rapport.
2: Aucun rapport.
1: Allez, rigolade. 7h du mat. C'est Europe 2 que vous écoutez. Bienvenue dans la seule émission de radio qui vous réveille tous les matins. Nous sommes là avec toute l'équipe jusqu'à 11h et ensuite on remettra le couvert.

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1: Salut, bon réveil, bonne journée, debout, 7h04. Nous sommes aujourd'hui le 13 mai, long week-end qui va arriver avec des bouchons dans pas mal de villes de France, ouais, dans l'après-midi, etc. Ah, moi, j'ai voulu regarder Waze tout à l'heure, parce que je me disais, bon, ouais, on part après 18h.
2: Hein. Ouais.
3: Mmh. Bah, ça va être compliqué, peut-être.
1: Bah non, il avait l'air de me dire que c'était pas fou.
4: Je crois qu'il y a beaucoup de gens qui sont déjà partis.
3: Ouais. Mmh.
5: Entre les gens qui sont déjà en week-end depuis la semaine dernière, qui avaient posé déjà leurs 3 jours.
1: Oui, on est d'accord.
5: Et ceux qui sont partis hier soir, bon ben.
4: Et il y a des gens qui bossent vendredi, hein, je suis désolé.
1: Ah, pas des masses. Hein.
4: Non, mais.
1: À part les commerçants.
4: Oui, les commerçants.
1: Mais honnêtement, j'ai pas croisé une personne qui m'a dit.
4: Ah, dans les bureaux, ça sera que ça va être calme.
1: Oui. Dans beaucoup de bureaux. Hein, je pense que chaque fois que tu leur dis vendredi, oui ou non vendredi. Uber Eats Machine, le classement sera de retour tout à l'heure du Uber Eats Machine. Aujourd'hui, l'entrée du chou-fleur et du couscous à ne pas rater.
4: La chou-fleur.
1: La cycliste, cycliste vénère, vous l'avez peut-être vue sur les réseaux sociaux, elle fera partie du son des réseaux. Aujourd'hui, nous allons consacrer une belle partie de l'émission à quelque chose. J'ai hâte d'être devant ma télé. L'Eurovision samedi soir.
3: Ah ouais, t'es sérieux? T'es pressé?
1: Tu n'en regardes vraiment?
5: Ah bon, c'est long.
1: Qu'est-ce que je m'en fous? C'est long, ça n'en finit plus. Des résultats sont plus pourris les uns que les autres. C'est truqué à l'avance. Il n'y a rien qui va là-dedans.
4: Comment, pourquoi tu dis ça?
1: Mais parce qu'il faut savoir, le pays qui va gagner, c'est le pays qui est capable de recevoir l'Eurovision l'année d'après.
4: Oui.
1: C'est-à-dire que c'est un pays qui est capable de mettre des millions sur la table. Il y a des pays, tu ne feras pas l'Eurovision.
6: Et puis c'est tous les pays amis qui votent pour leurs amis, etc.
1: Oui, c'est bien sûr.
4: On n'a pas d'amis. Même les Belges, à chaque fois, les Belges, ils votent pas pour nous.
1: Non. J'ai l'impression que les Belges, à chaque fois, ils disent la France, on va voter pour un autre. Puis alors, cette année, vous allez voir qui chante pour la France.
4: C'est bien, la petite.
1: Moi, je l'ai appelée chanson de l'antivirus. C'est-à-dire que c'est la chanson, tu te mets déjà, tu sens que tu as quelque chose qui va pas aller, tu as déjà envie de te faire diagnostiquer. L'opéra, là, t'aimes bien?
4: Je la trouve limite même trop quali pour l'Eurovision.
1: De toute façon, allez, on va faire courte. Si lui, il aime.
5: Allez. Non, c'est fou.
4: On sera dernier. J'ai bien aimé Barbara Pravi, moi.
5: Même les artistes, maintenant, ils disent ah non.
1: Il a que des goûts chelous. Il m'a fait regarder un film hier.
5: T'as regardé du coup?
1: Il m'a fait regarder un truc.
5: Iron Sky.
1: Où les nazis, pendant la Seconde Guerre mondiale, viennent prendre la face cachée de la Lune. Et non.

0: nazis, pendant la Seconde Guerre mondiale, viennent prendre la face cachée de la Lune. Et donc, tu te retrouves sur la face cachée de la Lune, en 2020, avec des gars qui conduisent des coccinelles sur la Lune. Et des, je vous jure, Piet me l'a vendu en disant c'est fantastique, meilleur film du monde. Moi, je suis bon public. Je vous jure que je suis bon public. J'étais là hier, je dis mais qu'est-ce que c'est que cette bouse qui m'a fait regarder ces... Nul.
1: Mais non, on a un spécialiste du cinéma dans l'émission, Théo qui s'occupe de la réalisation de vidéo, et qui a dû le regarder hier soir aussi.
2: Alors oui, je l'ai regardé hier soir, et pour le coup, c'est une bouse,
0: oui,
2: mais c'est une jolie bouse.
1: C'est exactement comme ça que je vous l'ai vendu. C'est une série B, mais c'est une jolie bouse.
0: Les mecs, ça en font du sidecar avec la moto des Allemands de la grande vadrouille.
1: Ça s'appelle de l'anachronisme.
0: J'ai compris, Pietre, mais je suis pas totalement idiot. Mais c'est pas regardable. Je veux bien tout ce que tu veux. Mais c'est...
3: Moi,
0: j'ai
3: adoré. T'es tombé dans le côté obscur, toi,
0: mais
3: non ?
0: Mais non, mais lui,
1: j'ai adoré.
0: Dans 5 ans, je le retrouve dans le jury du Festival de Cannes.
1: Mais pas du tout.
0: Il va dire, j'ai vu le film du Kosovar, Mujek Posavec.
1: Parce que ça m'emmerde, ces films-là. Mais celui-là, en plus, c'est une comédie, c'est drôle, c'est décalé.
4: Accueillons tout de suite Jean-Pierre de Gouvieux.
0: Ah, c'est bon. Qu'est-ce qu'il y a dans l'actu ? Vous avez dit des trucs marrants, là. Qu'est-ce qu'on veut retenir ce matin ? Début de truc, là.
5: Ah bon, vos trucs ?
0: Allez-y, allez-y.
3: C'est pas très marrant.
5: J'ai dit des choses marrantes. J'ai parlé des bouchons.
1: La sécurité routière.
0: Si je vais donner un message ce week-end, vous allez prendre la route.
3: Attention.
0: Soyez prudent. Allez-y tranquille. Une heure de plus, une heure de moins, c'est rien sur une vie. Et je suis motard. Je vais m'adresser aux motards. Arrêtez de rouler comme des cons. Vraiment, je vous le dis, mais arrêtez de rouler comme des cons.
1: J'en ai encore vu un passer hier en roue arrière.
0: Je vous en supplie.
3: C'est des faux motards, ça.
0: Ça, c'est pas des vrais motards. Ouais. Mais je vous en supplie, les trucs où vous passez dans les interfiles, où vous allez à bloc, où vous revenez, où machin. Arrêtez, parce que. On a un copain à nous là qui s'est fait shooter. Il s'est shooté tout seul, remarque. Il est rentré dans une barrière, cet idiot. Mais.
1: Fait exprès.
3: Elle devait pas être ça non plus.

0: allez-y doucement parce que déjà c'est très dangereux de roue, mais en plus vraiment vous avez des comportements des fois dans les grandes villes.
1: Ouais.
0: C'est nous, too much, donc allez-y doucement.
1: Puis nous on est sur notre téléphone donc on regarde pas forcément les
2: réponses.
1: C'est
2: ça, voilà.
0: Vous voyez qu'on a que ça à faire. Ouais. Vous voyez qu'on a que ça à faire quand il y a des bons prix.
3: Ça va pas, mais jamais
0: des bons prix qui arrivent sur Instagram. Ah, et oui. Alors l'autre truc qui va vous faire flipper, puis après on en parlera plus, on va vous changer les idées, l'antivirus, hein, parce que c'était toute la journée d'hier sur toutes les infos. Alors ils l'ont dit. Écoutez bien ce que je vais vous dire. Ils l'ont dit. Il ne se transmet pas par voie aérienne. Ça, c'est juste ce qui a été dit.
2: Contrairement au Covid.
0: Mais

0: Ah,
1: cas de contact, ça veut dire qu'ils sont positifs, c'est-à-dire qu'ils ont été avec quelqu'un qui l'a été.
0: Si oui, mais regarde, non, non, au-delà, oublie la famille, mais sur le bateau. En fait, c'était un bateau, c'est pareil. Pourquoi oui, mais là, il y a eu des cas positifs.
1: Non.
0: Et c'était quoi? C'était pas une croisière échangiste.
1: Il y a un cas positif en France. Les autres sont cas contact. Ça veut dire que pour l'instant, ceux qui sont à l'isolement sont des gens qui ont été à côté de la personne.
0: Sur le fameux bateau, il y a eu plusieurs personnes positives.
2: Oui, mais si tu te fais
0: et c'était des ornithologues de 70 ans.
1: Et
0: c'était des ornithologues libertins.
3: Ils ont le droit.
2: Tu te fais la bise et que tu
0: étais censé pas
2: te connaître. Tu te fais la bise et que je sais pas, tu te couches machin. Voilà, enfin, bon bref.
1: Passe sur le bateau des ornithologues. Ne quitte pas le bateau des ornithologues.
0: Ah ouais, ah, chelou cette croisière.
3: Qu'est-ce que vous voulez que je vous dise?
1: Allez, bonjour, 7h30.
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1: Champion du monde de l'actu arrive dans un instant. Quand vous allez à un enterrement, si un jour il nous arrive ça, faut checker sa vie privée avant. Je vous en parle dans deux minutes. C'est Trinix.

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0: Attention, va y avoir de la police sur les routes ce week-end.
3: Ah oui.
0: Ça a déjà été annoncé, ça va flasher, ça va. Ça va contrôler, faites très attention à vous tous. Qu'est-ce qu'on écoutera Vito dans un instant?
4: Maroon 5.
0: Très bien. Il est bon celui-là. La France qui bosse et qui se lève tôt, les pompes funèbres dans un instant. Pourtant, il n'y a pas d'horreur, vous me direz. Mais...
5: les clients qui ne se lèvent pas.
0: On ne peut pas dire que les clients soient. Les mecs, c'est rarement dans la boîte.
6: Excusez-moi, j'ai un rendez-vous dans 5 minutes. Est-ce qu'on pourrait se dépêcher?
4: T'as pas de petit déj à leur faire déjà.
0: Eh bien, justement, le premier champion est un Mexicain dont. C'est au Mexique. C'était les funérailles qui ont viré au chaos lorsque deux femmes. Écoutez bien cette histoire, parce qu'elle pourrait arriver des fois. Au même moment, elles se sont rendues compte pendant les funérailles qu'elles entretenaient une relation amoureuse avec le défunt.
3: Oh, yeah, yeah, yeah.
0: Tout a basculé quand l'une d'elles, en larmes, près du cercueil, a murmuré « Mon chéri, tu vas me manquer
5: oh ».
0: Qui se dit en espagnol « Mon chérios, tu vas me manquer ». L'autre femme, qui était juste derrière,
3: elle se dit « Vas-y, non,
0: Et la confrontation a rapidement dégénéré en bagarre. Les deux se sont mis des tartes là-dessus, rajouter les familles, plus une autre dans le fond qui disait bah, c'est mon chariot, ça moi.

0: et ça a marché.
1: Oh.
0: Sauf que il a fini par lui dire « Je ne suis pas Jason Monroe, mais James Mack
1: oh, !» Coucou
0: alors, résultat, elle retourne au tribunal, elle a une nouvelle, une ordonnance restrictive, il a à nouveau pas le droit de l'approcher.
1: Ah merde.
2: Ah, écoutez, cher, à force.
0: Ouais. Grave. Et a pas dit son dernier mot. Il compte revenir en chihuahua bientôt. Voilà, ça va prendre un peu de temps. Ça va prendre un peu de temps, mais il va y arriver.
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0: Il est 7h17, 7 Europe 2, la France qui bosse et qui se lève tôt, pompe funèbre. Ça arrive.
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0: Je confirme depuis 21 ans déjà.
1: Ah oui.
0: Le mois prochain, oui, déjà. Ouais.
1: C'est ta boîte, c'est ta. Raconte-moi un peu.
0: Non, tu... non, c'est pas ma boîte. Non, c'est dans les. Bon, c'est ma. Je travaille là où je suis actuellement depuis 5 ans bientôt.
1: Ouais.
0: Et donc, je fais tout, un peu tout.
2: Mais l'ambiance, généralement.
0: Ah, c'est top.
2: Hein. Il paraît qu'il y a une bonne ambiance dans les pompes funèbres.
1: Ouais, on avait souvent eu dans des.
0: On
1: avait souvent eu des,
0: patronne, hein.
1: Des équipes de pompes funèbres qui étaient venues des fois nous voir, ça paraît surprenant, qui étaient venues nous voir dans les émissions et qui étaient très très marrants.

moyen atteignait ainsi 15 280 euros par habitant, soit 820 euros de moins qu'en moyenne nationale. La situation est sous contrôle, déclaration hier d'Emmanuel Macron à propos de l'Hantavirus. La Française rapatriée d'une croisière est infectée et toujours en réanimation à Paris. Les 4 autres passagers vont bien et les 22 cas contacts sont tous hospitalisés par précaution. Les députés ont voté à l'unanimité une loi pour que les victimes de violences sexuelles soient toujours informées de la sortie de prison de leur agresseur. Une mesure née d'un

0: Donc oui, si t'aimes pas le lyrique, c'est compliqué.
1: Je trouve cette chanson d'une angoisse absolue. Pour moi, c'est la chanson de l'antivirus. Mais non, mais c'est horrible. La demoiselle a beaucoup de talent, ça n'a rien à voir.
2: Oui,
1: hein.
2: Oui.
1: Attention,
0: c'est pas ton style de musique.
1: Ne
0: on va
1: confondons
0: dire ça
1: pas.
0: Comme ça.
1: Elle est très jolie, elle a beaucoup de talent, mais je trouve que la chanson est d'une angoisse totale. C'est un hymne d'amour puissant. Bon, ça, c'est ce qui est écrit dans le dossier de presse. Évidemment, personne n'y croit. Alors, on va demander aux personnalités de la villa ce qu'ils pensent de l'Eurovision. Mon petit Cyril, bravo mon petit Cyril.
2: Bonjour
1: pour les
2: chéris,
1: audiences déjà, bravo.
2: Merci,
1: je te regarde le soir,
2: merci.
1: Tu le sais.
2: Comment ça va, mes merveilles?
1: Ça va, et toi?
2: Ah, bon, les chéris.

0: Eurovision, c'est aussi chiant qu'un jeune Nagui.
1: Ouais, Patrick. Ça va encore avoir des problèmes.
2: Bon, et vous pensez que la France a ses chances cette année, Patrick?
0: Aucune.
2: Ah bon?
0: D'ailleurs, pour gagner, il faut parler des clichés français. Moi, j'ai fait une chanson pour vous montrer. On y va? Allez, c'est ma chanson, c'est pour l'Eurovision. La France. Putain, les gens, ils veulent se changer les idées. Ils veulent se changer, remonter le moral. Heureusement, je suis là pour vous. Moi, j'adore la France. C'est un beau pays, terre de mon enfance. Oui, ça me rend happy. Faut pas l'oublier. 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

0: Florence Ligouza.
1: Bonjour à tous, un temps assez maussade et trop frais pour la saison ce mercredi. Rendez-vous dans deux minutes pour les prévisions météo complètes. Le pont de l'Ascension va mettre du monde sur les routes. La circulation sera difficile ou très difficile aujourd'hui dans le Grand Est. Bison Futé annonce du rouge pour les départs et de l'orange pour les retours ce mercredi. La situation restera compliquée demain avec un trafic encore classé orange dans le sens des départs. Dimanche, les retours seront difficiles avec du rouge généralisé. Dans le Grand Est, les habitants des quartiers prioritaires de la politique de la ville sont davantage touchés par la pauvreté que les autres régions d'après l'INSEE. En 2021, le

Une concession. Après la fronde des avocats et des associations de victimes, le texte sera débattu à l'Assemblée le 29 juin. Le foot Brest-Strasbourg à 19h, suivi de Lens-PSG à 21h ce soir. Ce sont deux matchs en retard de la 29e journée de Ligue 1. Il suffit aux Parisiens de ne pas perdre chez les Lensois pour officialiser leur 14e titre de champion de France. Et puis en barrage de Ligue 2, Rodez 5e a renversé le Red Star 4e 3-2 lors du premier match pour la montée au Stade Bauer. Un match à rebondissement. Les Aveyronnais ont été menés deux fois au score au cours de la rencontre. Ils retrouveront Saint-Étienne, le troisième de Ligue 2, vendredi à Geoffroy.

0: Geoffroy Guichard.
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0: Le ciel de Moselle sera aussi chargé que les routes pour le pont de l'Ascension ce mercredi. Au défilé de nuages, il faudra rajouter de courtes périodes d'éclaircies, de bonnes rafales de vent d'ouest et un peu de pluie l'après-midi. Les températures auront un goût d'automne, 13 à 15 pour les maximales du jour, seulement 7 à 10 pour le moment. 8 relevés à Forbach, Estrophes et Boulay, 9 à Porcelette. Il fera encore plus frais. Le temps sera humide jeudi et vendredi. 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
1: Salut, 06 33 11 32 11, c'est mon WhatsApp, passez-moi un petit coup de fil, laissez-moi un vocal.
2: Salut Coé, salut toute l'équipe, salut Jérém.
1: Salut Jérém.
2: J'ai bien entendu ce que vous avez dit par rapport au tricot et je vous le confirme, j'ai 32 ans, ma copine en a 21. Et le soir, dans le lit, elle tricote. Ouais. Alors, j'adore me foutre de sa gueule.
1: Ah ouais.
2: Parce que je lui ai dit que c'est un truc de grand-mère. Et elle me dit que c'est super in, que tous les jeunes tricotent. Alors,
1: pas non plus.
2: Voilà. Voilà.
1: Alors, on va peut-être, merci mon ami, on va peut-être pas non plus faire une généralité. Je pense pas que tous les jeunes tricotent, mais ça fait partie des trucs qui te relaxent un peu la tête.
3: Et le crochet aussi est revenu, la tendance.
4: C'est... Parce que c'est pas des espèces de tendances, des modes là, qui vont durer deux mois.
1: Une fois qu'elle aura fait quatre écharpes,
5: elle va s'apercevoir que tous ceux à qui elle les a offerts, personne ne les porte.
1: Franchement, une fois qu'elle en sera sa 125e paire de chaussettes,
3: joli, pourquoi pas.
1: Est-ce qu'à un moment donné, elle dira pas finalement personne l'aimait, c'est nul.

0: Non, mais je pense que c'est un passe-temps. Tout ce que tu peux prendre dans ta vie en ce moment pour te relaxer, il y a des gens, c'est le yoga, il y a des gens, c'est machin. Chacun son. Ça fait de mal à personne, ils font ce qu'ils veulent.
1: Exactement.
0: Ouais, voilà. J'ai vu la météo. Bon, bah, alors, c'est moche. Hein. Si vous habitez la partie nord, c'est de la pluie. C'est 13 degrés pour le nord et les côtes de la Manche et la Bretagne. Oh.
1: Et on va avoir un week-end pourri alors ?
0: Pourri.
1: Oh non.
0: Peut-être samedi après-midi, ça valait mieux. Il n'y a que le sud de la France qui nous écoute, le sud de Bordeaux, Saint-Jean-de-Luz, Perpignan, Lyon, Valence, vous tous avez la Corrèze, vous avez un temps magnifique, 21 degrés cet après-midi, ce qui n'est pas dingue. Hein. 20 degrés dans le sud de la France, Sainte-Maxime, Saint-Trope, Cavalaire, tous ces coins-là, 22.

0: Attention, je suis plutôt taser.
1: C'est les tasers, quoi.
2: Taser,
1: c'est quoi?
0: Oui. Bah, c'est bien. Bah, c'est... bah ils avaient rien.
1: Faut pas qu'ils en abusent non plus, quoi.
3: Non, mais ils ont. Oh, hey, t'as déjà vu un agent de la SNCF qu'on a
1: avec la petite déjà... vieille. Alors, mémé, elle a pas son ticket.
2: Est-ce que c'était la priorité, en fait? C'est
3: en,
2: ça,
3: fait je pense qu'il y a des lignes. Oui. Il y a des endroits, des grandes gares où il y a la police.
0: Mais en fait, c'est ça, c'est pas partout, là, c'est sur certaines gares.
3: Et je pense qu'il y a des endroits, les mecs, ils sont livrés, ils sont tout seuls, ils osent à peine sortir dans le wagon.
1: Ouais, c'est vrai.
3: Et si demain, il y a une altercation, il fait comment le contrôleur? À part appeler la police pour le. Il faut bien qu'il ait de quoi se défendre. Non, c'est pas le contrôleur d'ailleurs, c'est les agents.
4: Ouais, les agents. Les agents de sûreté. Et d'ailleurs, ils font aussi. C'est pas eux qui font les RER aussi?
3: Je ne sais pas, peut-être.
4: La SNCF, peut-être. C'est eux qui gèrent aussi ça.
3: Donc il a raison, hein. Il y a des lignes calmes. Ouais. Bon, il y a des endroits à certaines heures, si tu veux. Je veux pas y aller. Tu vas contrôler le wagon. Je veux pas y aller. Ah non, mais évidemment. Voilà. Donc, écoute.
0: C'est le contrôleur qui se trompe de boîtier pour.
1: Ouais. Appuyez là.
3: Tu vas dire. Excusez-moi. Ah oui, le mec, il a un truc avec ton téléphone. Voilà. Ah non, mais c'est nouveau. Le truc est à droite, l'autre est à gauche.
0: Je suis perdu.
3: Madame. Madame! Bon, spécial Eurovision, tiens. On aura le top de Stouff à 8h30 et ce sera?
2: Ce sera sur ce que les ados supportent le moins chez leurs parents.
3: Voilà, la liste va être longue. Préparez-vous, parents. 8h10, cette année, nous allons à l'Eurovision avec cette chanson.

0: dirait une musique de Disney.
1: Ouais, c'est ça.
2: On dirait une chanson d'une méchante dans la Reine des Neiges.
1: Exactement.
2: Ouais. Elle arrive. Je vais t'emmener dans mon univers.
1: C'est pas si mal, hein. Parce qu'en fait, j'aime bien la performance à l'Eurovision.
0: Ah ouais, ouais.
1: Et là, ça, la performance. Après, le style, c'est pas mon style.
2: Angoisse.
1: Voilà, bon, j'ai
2: chanson
1: pas
2: de l'angoisse.
1: Le truc non plus, mais...
2: Voilà. Bon, elle s'appelle Monroe. Elle a du talent, cette demoiselle.
0: Oui.
2: Attention, ça n'a absolument rien à voir ce que je dis. Elle a du talent. Elle a 17 ans. Elle est incroyable. Mais je ne suis pas sûr que ce soit la bonne chanson qu'ils aient choisie. Voilà. Alors, nous allons quand même récapituler ce qu'il y avait ces dernières années.
0: En France.
2: Nous avions eu Barbara Pravi, avec, qui avait fait la deuxième place avec ça.
3: Moi, j'aimais bien celle-là.
2: Ouais, moi,
3: c'était super touchant, cette
2: bien sûr. Edith Piaf de chez Wish.
4: Bien sûr. Non,
1: mais t'es ému.
2: T'es tu commandes l'album, tu commandes l'album d'Edith Piaf, tu reçois ça.
4: Non,
3: c'est juste parce qu'elle lui ressemblait un peu.
4: Avec la
0: avec tout le décor aussi sur scène.
3: Mec. Mais alors, oui, c'était.
4: Mais c'était voulu.
3: C'était voulu, c'était fait exprès, c'était assumé. Mais la chanson, elle est belle.
2: Il y avait Slimane.
0: Elle fait mal Edith Piaf.
4: Ah, ça j'ai adoré.
2: Elle fait la quatrième place. Belle performance.
4: Ah ouais, j'adore.
3: Ouais, ça me touche moins. Ça.
4: Ah si, jamais.
2: Mais t'es monté à l'envers.
0: Ouais,
2: mais mec, franchement, les trucs que le grand public a aimé, puis elle fait, oh, ça, rien du tout. Rien. Bon, il y avait en 2016 Amir.
3: Ça, c'était très Eurovision, ça.
0: Ah bah oui.
3: Ça, c'est.
2: Ah, ça c'était en 2016, il a fait 6e. En 2009, on avait oublié, mais elle a fait 8e, Patricia Cass. S'il
4: fallait le faire, ça, moi, tu vois.
0: Oh, ça, non.
4: Non.
2: Moi, je trouve que t'en

0: est quand même allé. Comme quoi, nous, les Français, c'est ça qui est bien. C'est quand on sait qu'on y va perdant. Bon, on y va quand même. On était 26e en 2014 avec ça.
1: Ah,
2: les Twin Twins.
1: Fallait oser, hein.
3: J'étais bien.
4: Moi aussi, j'étais bien.
1: Ouais, j'avais bien aimé.
3: Le message n'était pas passé, apparemment.
1: Ah, on dirait
0: Franchement, c'était pas si mauvais que ça.

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1: Vous allez bien, vous êtes heureux, vous êtes en
2: oui,
1: forme. Nous
2: oui.
1: allons rendre quelqu'un d'heureux. Vous savez, cette émission, si on la fait tous les jours, et j'ai envie de dire même ce métier, c'est le plaisir de vous rendre heureux tous les jours. Ah, j'espère. En tout cas, de tout faire.
2: De les divertir, de leur changer un peu les idées avec tout ce qui se passe en ce moment, c'est
1: merci
2: surtout ça.
1: Merci mon petit antivirus.
2: s'il te plaît, justement.
1: Non, mais voilà, si on peut vous changer les idées, on est très heureux là-dessus. 8h27, j'appelle quelqu'un, c'est parti. Qui s'est inscrit, tirage au sort, c'est pas moi qui choisis. J'aimerais bien. Pour peut-être offrir un mois de loyer ou le remboursement de crédit. Nous allons... pour le mettre, ça, sur la carte.
3: Oui, allô ?
1: Amandine ?
3: Oui.
1: Bonjour Amandine. Une seule Bonjour. Question, Amandine. Quelle est la seule radio qui paie ton loyer ?
3: Europe 2 !
1: Excellent ! Bravo !
3: Ouais,
1: bravo. Ça va Amandine ?
3: Je suis trop contente, merci.
1: Ah, elle est contente. Bon, voyez ce que je veux dire ? Et c'est ce que je voulais dire. Si je peux rendre quelqu'un content, je suis heureux. Amandine, raconte-moi, qu'est-ce que tu fais dans la vie ? Tu habites où ?
3: Alors j'habite à côté de Nevers et je suis assistante maternelle.
1: Eh ben alors voilà ma chérie, tu sais quoi, je vais être honnête, c'est ce que je me disais à l'instant. Pourtant, j'en ai fait des villes de France. Je crois que j'ai fait toutes les régions de France avec les dates de One Man, les mix, les machins. Bah, Nevers,
4: je ne sais
1: toujours pas où le mettre précisément sur une carte.
4: Alors, c'est où ?
3: Mais c'est à côté du circuit de Nevers-Magny-Cours.
5: C'est en dessous de Paris.
1: Ben oui, évidemment.
3: Au centre de la France. Magny-Cours,
1: ah oui, ça y est, je l'ai.
3: Il y a le circuit de anciennement où il y avait la F1.
1: Je l'ai. Bourges, Nevers, Beaune, Châteauroux,
3: voilà,
1: Moulins.
3: Oui, à peu près, voilà, au centre de la France.
1: Montant du loyer, ma petite Amandine.
3: 800 euros.
1: Ah, très bien, 800 euros.
3: Je suis trop contente. Attends,
5: c'est pas fait.
1: C'est pas fait. Maintenant, je dois passer par l'étape de Josiane et tu sais qu'ici, il faut faire valider, sinon ça ne passera pas.
3: D'accord.
1: Je m'en occupe. Josiane, c'est quoi pour le loyer, Josiane ?
6: Ouais, ça va, hein. On n'est pas aux pièces.
1: Non,
6: hein.
1: J'ai pas dit ça.
6: Check. Bon, tiens. C'est pas le tout, mais moi je me sauve. Hein. On se dit à lundi, c'est le week-end de l'Ascension.
1: Eh oui.
6: Pas voir vos têtes pendant 4 jours, ça va pas me faire de mal. Hein. Allez, je saute.
1: Allez, grand coup. Elle est pas tombée. Elle est montée, là.
4: Ah mince.
1: Josiane ? Hein ?
6: Ben oui, c'est l'Ascension, crétin.
1: Ah oui,
6: l'Ascension. Oh, un avion.
1: 800 euros, c'est gagné, bravo. On t'envoie
3: oui,
1: ça.
3: Merci,
1: je t'embrasse
3: super.
1: Fort. Bisous.
3: Merci beaucoup.
1: Bon week-end.
3: Allez, bonne journée, au revoir.
1: Repose-toi, au revoir. Embrasse la famille. Allez, au revoir.
5: Au revoir.
1: Allez, c'est toi qui raccroche. Attention. 1, 2, 3. T'as raccroché ?
3: Non. Oui.
1: 1, 2, 3.

0: Europe 2, salut d'être là. Merci, merci d'être là. Ça nous fait très plaisir. On est sur Twitch, on est sur TikTok encore aujourd'hui.
1: Et sur Facebook.
0: Sur
1: là.
0: Facebook et YouTube. On a tout mis là. On a ouvert toutes les vannes. Oui, qu'est-ce qu'il y a?
2: Oui, j'ai un message qui est sympa qui dit Lolotte qui dit mon fils m'a rejoint dans mon lit, c'est mercredi, on regarde la radio sur Twitch.
0: On regarde la radio.
2: Hey, c'est rigolo.
0: Fabien, cette histoire. Salut à vous tous aussi. Vous qui n'avez pas les images, mais qui écoutez sur l'appli Europe 2 et sur tous les streamings dans toute la France. 8h31, dans un instant, le top de Stouff, ce sera.
1: Ce que les ados supportent le moins chez leurs parents.
0: Ah bah tiens, justement, bah reste avec ta mère. On va en parler de toi dans un instant, mon grand. Météo, actu.
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4: Bonjour à tous, beaucoup de nuages ce mercredi, quelques ondées et un mercure à la peine, la météo en version longue dans deux minutes. Bison Futé conseille d'éviter la 31 entre Nancy et le Luxembourg de 16h à 19h pour les départs pour le pont de l'Ascension aujourd'hui. Le trafic est colorié en rouge dans le Grand Est, en orange dans le sens des retours. Ce sera encore orange demain pour partir et rouge dimanche pour entrer. Un nouveau bras de fer autour du projet Cigéo à Bure. Ses opposants viennent de saisir en urgence.

professeur d'histoire géo, assassiné par un terroriste islamiste et lâché par ses collègues des institutions pour avoir montré en classe des caricatures de Mahomet. Bruxelles veut enfin mettre fin au casse-tête des trains transfrontaliers. La Commission européenne prépare un projet qui obligerait les compagnies ferroviaires à vendre aussi les billets de leurs concurrents et à partager leurs données, ce qui permettrait une réservation unique sur une seule plateforme. L'objectif est de simplifier des trajets aujourd'hui éclatés entre 27 systèmes nationaux, ce qui décourage 2 voyageurs sur 3. Les opérateurs crient à l'ingérence.

0: sur Europe 2. Et vous savez quoi?
1: Non.
0: Ça rime et ça rame comme tartine et beauterame.
1: pas l'utiliser celui-là.
2: Non.
1: Mon ami, ne... Continue, on va la trouver cette rime, on va le trouver ce slogan. Oui. Nous sommes là tous les matins entre 7h et 11h et entre 15h30 et 18h pour vous amener, ramener du boulot. Et cet après-midi, je pense, pour vous accompagner dans les bouchons. Écoutez-nous bien, parce que cet après-midi, ça ne fera pas avancer plus vite. On vous donnera pas d'itinéraire bis, c'est pas notre boulot, ça c'est Bison Futé qui le fait. Et encore, je me demande si même lui il est pas parti en week-end. Mais nous serons là pour vous changer les idées, vous amuser cet après-midi, encore en vous offrant peut-être votre plein pour la voiture.
2: Ah oui.
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3: Faire le Shambhala.
1: 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Oh, on l'a fait ça, le Shambhala.
3: Le Shambhala.
1: On l'a fait ce truc-là.
3: On l'a fait, il était bien.
1: Je crois que je les ai tous faits.
2: Oui, je crois, mais toi, t'as un enfant là-bas dans les parcs comme ça. Là.
1: J'aime bien, moi.
2: Je sais pas comment tu fais, en plus, tu peux enchaîner les manèges.
1: Ouais.
2: Bah, moi, j'en fais un. Ouais, je peux en faire deux dans la journée, sinon je suis malade.
1: À la rigueur.
2: À la rigueur.
1: Bon, nous aurons dans un instant une histoire de quelqu'un qui s'appelle Walter Carr. Vous le connaissez ou pas?
3: Non.
1: Walter
3: non.
1: Carr, il a une belle histoire, et je pense que c'est pour tous les patrons qui nous écoutent, qui ont des petites entreprises.

0: fait l'hélicoptère avec sa bistouquette.
1: La victoire, c'est mon papa, viens, on y va.
2: Faut que tu le fasses.
1: Allez, le TGV, on fait une file indienne.
2: Je te jure, faut que tu le fasses déguisé.
3: Musique à fond dans la voiture.
4: Oh, bah là, ouais.
2: Ce que les ados supportent pas non plus, c'est quand on met fin à toute discussion. On leur dit c'est comme ça, c'est pas autrement, parce que je l'ai dit et c'est tout. Ils supportent pas qu'on soit le boss final et qu'ils puissent pas répondre
1: mais,
2: derrière.
1: Mais
2: quoi.
1: Parce qu'il y a un
2: ils
1: moment.
2: Ils supportent pas.
1: Il y a un moment. Les parents. On est à court d'arguments.
2: Donc,
1: on a
2: voilà.
1: dit une
2: c'est
1: phrase,
2: ça,
1: on a dit deux phrases. Ça dure. Et à un moment, on dit hey, tant que t'es chez moi. C'est comme ça. C'est pas toi qui commence. Quand t'auras des enfants, tu fais ce que tu veux, tu es chez toi. Puis tu commences à bégayer. Parce que t'as plus les mots, ils arrivent trop d'un coup.
5: Mais ton gamin, il rigole du coup.
2: Il y a autre chose que les ados supportent pas, c'est quand on les appelle quand ils sont dans leur chambre. Genre, j'appelle mon fils, hé hey, Lohan. Donc il me répond, quoi?
1: Toujours.
2: Là, je ne réponds rien derrière parce que j'attends qu'il vienne en fait.
5: Bah oui, tu veux pas crier à travers.
2: Voilà. Le mieux pour... Et là, je le rappelle, je lui dis, bah viens. Et ça, ça les gonfle, ils arrivent en soufflant.
1: Quoi?
5: Le mieux, c'est de leur envoyer un WhatsApp.
1: Non, mais ce qui est fou, c'est que même,
5: c'est
1: quand,
5: vrai,
1: ils sont,
5: c'est ce que je fais.
1: Même quand ils sont pas loin, t'as l'impression qu'ils sont loin. Ça vous fait pas
2: ouais.
1: ça
2: oui.
1: Ils sont dans leur chambre elle est à 5 mètres. T'as l'impression qu'ils sont au fin fond du jardin du voisin. Mm-hmm. Tu les appelles, tu fais hé, hey, oh, attends.
2: Oui, puis il va
1: mais comment
2: vie,
1: il peut
2: pas.
5: T'es à côté de
1: comment
5: moi.
1: Il peut paraître si loin, il est à 2 mètres.
2: Oui, c'est ça.
1: Je mais... dis, tu viens manger.
2: C'est pareil, t'as ce qu'on appelle la question couloir. C'est quand il passe devant toi et que tu continues à lui parler, qu'il est dans le couloir. Et, mais il supporte pas non plus, quoi.
1: C'est quoi la question couloir?
2: La question couloir, c'est quand il est en train de partir, en fait, il est dans le couloir, et toi, tu commences à lui aborder un sujet à ce moment-là.
5: Et il s'en fout, il t'écoute pas.
2: Il s'en fout, il t'écoute pas.
1: Et t'entends le schlang de la
2: voilà, il se casse. Bon. Et pour terminer, on a aussi le fameux mais souris un peu, on dirait que tu fais toujours la gueule. Alors ça, ils détestent vraiment quand on leur fait remarquer qu'ils font la gueule.
1: Parce que.
5: Ils font la gueule.
1: Pardon.
2: Mais c'est ça.
1: Mais chez les ados, ce petit. Alors, est-ce que c'est pas un passage?

0: Notre journaliste Jeanquette Exclusive sera là dans un instant pour nous présenter l'Eurovision. Les coulisses de l'Eurovision, peut-être des infos que vous ne connaissez pas encore, c'est dans un instant.
1: Des exclusivités.
0: Puisqu'il parle
1: de l'Eurovision.
0: Et toujours comme ça, 8h46. Je vais jusqu'au bout, j'adore ce titre. Jessie J.
1: Fini.
2: C'est bon.
0: Attends, il reste le encore là.
3: Fais pas le blanc.
2: Non.
0: Non, c'est fini.
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0: Saluons toutes celles et tous ceux qui viennent d'une autre radio, qui ont peut-être pris leur dose d'infos là, sur les chaînes d'infos, qui disent « Allez, c'est bon, là, allez, trop de mauvaises nouvelles, là, on y va. » On va rigoler un peu, qui viennent peut-être d'RTL2, d'énergie, de fun, qui disent « Allez, on va voir ce que c'est que cette équipe, on va voir ce qu'ils donnent, on va voir ce qu'ils ont dans le ventre, on va voir comment ils sont, on va voir !» Ah! Si, les gens qui sont comme ça.
2: Ah bon, ils sont comme ça.
0: Ah, ils sont énervés. Je vous présente Walter Carr. Il a parcouru 22 km pour une raison bien particulière. Oui.
6: C'est un beau roman, c'est une belle histoire.
7: Ça me fout en l'air!
0: Ça va vous foutre en l'air aussi.
2: Oh là là.
0: Il a parcouru 22 km aux États-Unis à pied, en pleine nuit, après la panne de sa voiture, afin de ne pas manquer son premier jour de travail comme déménageur dans une boîte américaine.
2: Ah, c'est beau ça.
0: Son histoire a touché la famille chez qui il travaillait avant de remonter jusqu'au directeur de l'entreprise.
2: Ouais.
0: Tellement il voulait être là à l'heure, donc il a fait les 22 bornes à pied.
2: Ouais.
0: Ému par son courage et sa détermination, son patron lui a finalement offert une voiture en récompense.
2: Ah bah tu vois, je vais faire ça moi.
0: Mais une semaine plus tard, la nouvelle voiture est tombée en panne.
2: Merde.
0: À 32 km du lieu du travail. Et le directeur lui a offert une meilleure voiture.
2: Ah, c'est beau.
0: C'est mignon, non?
2: Ah ouais, c'est mignon. Hein.
0: Moi, je dis à ce rythme-là, la semaine prochaine, il roule en Porsche.
2: Oui,
0: c'est vrai. Hein, c'est le gars, à chaque fois, il lui en offre une meilleure. Encore tombe en panne. Encore.
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0: Vous restez là, Jeanquette Exclusive et l'Eurovision, c'est dans un instant.
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0: casquette dans un endroit que t'imagines pas. Regardez, allez. C'est Madonna quand elle est sur la plage à Saint-Jean-de-Luz. Elle était sur la plage, personne n'a vu passer
1: Madonna.
0: Moi,
1: j'ai été à la caisse à Lidl avec Rihanna l'autre fois. Il n'y a pas un autographe, rien, pas un selfie. Hein. Ouais, mais par contre, elle avait sa carte.
0: Moi, j'étais avec Jason Statham en train d'acheter des crèmes brûlées, parce qu'il adore les crèmes brûlées, au Lidl à côté de chez moi. Et on a acheté des crèmes brûlées, et les gens, ils disaient à Jason Statham, il dit, prends le téléphone, il faisait une photo avec moi. Ouais. Pas reconnu.
2: Jason Statham.
3: C'est fou.
0: Ben oui, c'est ouf.
2: Et vous, c'était Penelope Cruz et Salma Hayek.
0: Allez, concentration. Il est temps que vous partiez tous en week-end.
3: J'ai l'impression qu'il est temps là.
0: Je vais vous mettre en repos, je vais vous enlever les piles du lapin Duracell, vous allez dormir pendant 4 jours, je vais vous récupérer lundi.
2: Très bien.
0: L'occasion pour notre journaliste, j'enquête exclusive, de travailler aujourd'hui, c'était l'Eurovision. Il a enquêté avec des scoops incroyables.
4: Chaque année, les Français disent « cette année, je regarde pas ». Mais chaque année, ils sont quand même des millions devant la télé à hurler sur un Estonien déguisé en grippin. 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
0: Mais alors attention, parce que même à l'Eurovision, il y a des arnaques.
4: L'Eurovision, le seul programme télé tellement long que des enfants commencent le concours au collège et découvrent le gagnant en retraite. Pendant plus de 4 heures, l'Europe entière fait semblant d'aimer des chansons qu'elle a déjà oubliées avant même la pub. Derrière les personnes annonçant l'attribution des points, un immense paysage magnifique de leur pays. Une plage, une montagne, un château. Alors qu'en réalité, Jean-Michel est debout devant un fond vert dans un studio à compter d'un distributeur de café.
0: C'est vrai.
4: Sans oublier les chansons traduites en anglais par des gens qui ont manifestement appris la langue sur Duolingo entre deux pubs Lidl. 90 enquêtes, Eurovision, les grandes arnaques. Une enquête exceptionnelle sur ce concours où toute l'Europe ment, mais

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8: Salut, 9h01, voici l'heure des infos, l'heure de la météo, partout en France. Dans un instant, les questions d'enfants, puisqu'on est mercredi. On a tendance à l'oublier, tout le monde pense qu'on est vendredi. Pas du tout, pas du tout, 7h02.
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11: Bonjour à tous, les nuages vont dominer ce mercredi avec un peu d'humidité, du vent et des températures trop fraîches. Le programme météo complet dans 2 minutes. Il faudra partir tôt pour éviter les bouchons. Ce mercredi est classé rouge sur les routes pour quitter la région pour le pont de l'Ascension. Le créneau 16h-19h sera évité sur la 31 entre Nancy et le Luxembourg. Si vous attendez demain pour partir, ce sera encore orange. Dimanche, ce sera rouge pour les retours. Les opposants au projet Cigéo ne désarment pas. Ils viennent de déposer un référendum et liberté devant le tribunal administratif de Nancy pour tenter de reporter l'enquête publique sur le futur site de stockage de déchets nucléaires. Son démarrage a été avancé et elle doit débuter lundi prochain, le 18 mai. Cette consultation est jugée précipitée par les requérants qui dénoncent un dossier incomplet et un manque d'information du public. Ailleurs en Lorraine, la condamnation hier à Thionville d'un couple à de la prison ferme pour maltraitance sur animaux. Il était poursuivi pour sévices graves, actes de cruauté et détention illicite d'une espèce non domestique. Des lapins, des moutons, 27 chats du Bengale et un faucon pèlerin avaient été retrouvés chez eux. Ils ont écopé de 6 et 12 mois de prison ferme aménageable et interdiction de détenir un animal durant 10 ans. L'INSEE vient d'étudier le niveau de vie des habitants des quartiers prioritaires de la politique de la ville dans le Grand Est. Leur population y est plus exposée à la pauvreté que dans les autres régions. En 2021, le niveau de vie moyen atteignait 15 280 euros par habitant, soit 820 de moins qu'en moyenne nationale. La situation est sous contrôle, déclaration hier d'Emmanuel Macron à propos de l'antivirus. La Française rapatriée d'une croisière et infectée est toujours en réanimation à Paris, prise en charge avec un dispositif d'oxygénation artificielle. Les 4 autres passagers vont bien et les 22 cas contacts sont tous hospitalisés par précaution. La guerre au Moyen-Orient, la France va prendre une initiative aux Nations Unies afin de sécuriser le détroit d'Ormuz et obtenir sa réouverture sans condition et sans péage. La France et le Royaume-Uni envoient des navires dans le Golfe dans le cadre de cette future mission neutre et défensive. L'Australie annonce être prête à y participer en mettant à disposition un avion de surveillance pour protéger des attaques de drones. Soirée décisive en Ligue 1 de foot, d'abord Brest, Strasbourg à 19h. Un match en retard de la 29e journée. Le gros morceau, ce sera à 21h avec Lens PSG. Paris peut décrocher officiellement le

0: piètre. C'est incroyable. Allez, bonne journée.
1: Si, oh là là.
2: Mais oui.
1: Salut à tous, bonne journée. Tout à l'heure, c'est la question qu'on se posera pour la fin d'émission. Juste avant de vous ouvrir, vos parcs et votre séjour pour le parc. Je vais y arriver. On n'a toujours pas la feuille.
3: Ouais. Elle va arriver.
1: Elle va arriver, d'accord.
4: Elle est sur le chemin, mais elle est bloquée.
1: J'adore comment elle défend toujours notre service. Ça va arriver, ça va arriver.
5: Détroit d'Ormuz.
1: Ça va arriver, c'est coincé dans le détroit d'Ormuz.
3: Tu vas offrir quoi exactement?
1: Je vais vous offrir vos places.
3: Tu le sais par cœur en plus.
1: Pour aller faire un tour.
5: Séjour, votre séjour.
1: Séjour. Votre séjour.
3: 3 jours et 2 nuits.
1: Ferrari Land. Vous allez de 0 à 180 km/h, je crois, en 5 secondes.
3: Ouais, c'est le Red Force.
1: C'est un truc de malade. Ah, oui. Vous partez en Espagne à 1 heure de Barcelone. Vous aurez la possibilité d'avoir tout ça en jouant avec nous, en envoyant Coïs et AUET au 7-12-13.
3: Port Aventura World.
1: Voilà,
3: à 1 heure de Barcelone.
1: Vous savez quoi? Il faut m'aider parce que je suis dans ma tête là, j'ai un autre nom de parc. Depuis tout à l'heure, je suis en train de dire ne te trompe pas de parc, sauf que mon cerveau étant tellement bien fait, il a mis le parc, il ne faut pas que je dise, en avant. Et il est comme ça, il fait deux pas en arrière, il dit ne merde pas, je l'ai mis.
2: C'est sur le parc des Princes.
1: Dans mon cerveau, il dit vas-y, il va la faire l'erreur. Il va y aller. Bien sûr qu'il va le donner le mauvais nom. Il va y aller, c'est le spécialiste. Donc en tout cas, vous allez pouvoir avoir.
3: J'en tiens pas. Allez à Port Aventura World où il y a les trois parcs à thème. Port Aventura Park, le Caraïbe Aquatique Park et le Ferrari Land aussi.
5: Vinci Park aussi.
3: Voilà. Non. Et il y a 10 hôtels thématiques avec de grandes piscines.
1: 3 nuits à Vinci Park, il vaut moins 4.
2: Ouais, ça sent un peu le pipi.
3: Mais non, arrêtez. Il y a tout ce qu'il faut pour les petits et les grands. Voilà.
1: Bien sûr, les questions d'enfants. Dans un instant, nous aurons Jeff Tuche qui sera là d'ici quelques minutes, puisqu'il y a trop de pommes de terre en France.
4: Ah, il y a trop de pommes. Ah oui, c'est ça, on a surproduit du coup, vu qu'on n'en mange plus.
1: On a un peu surproduit.
4: Aïe,
1: parce que c'était quelque chose qui se faisait facilement. On était très très fort, on était les champions de la patate.
4: Bah, il va falloir se mettre à cultiver du ski.
1: Et puis je crois qu'il y a la concurrence. Je crois qu'ils ont acheté de la patate à plein d'autres pays, dont l'Ukraine, si je ne dis pas de bêtises. Et donc je crois qu'avec l'Europe, on est obligé d'en importer, alors qu'on en fabriquait déjà pas mal.
4: Mais la patate de Tchernobyl, elles font 28 kilos, la patate.
1: La patate.
4: Ouais.
1: Une patate. Tu manges un mois dessus.
5: Et tu peux les mettre au plafond, ça fait des ampoules.
1: Ah ouais, nous aurons une histoire de vengeance tout à l'heure et puis un sondage, je vous dirai sur quoi. Mais d'abord, ce week-end, il y aura l'Eurovision. Alors, qui pense que la France va
4: gagner? On gagnera jamais.
1: On va le réécouter tout à l'heure.

0: va
1: gagner.
2: On gagnera jamais.
0: On va le réécouter tout à l'heure. On le réécoutera pour rappel la France. Mais soyons honnêtes, il y a la Finlande, la Grèce et le Danemark qui constitueraient le trio de tête chez les parieurs. Vous savez, moi en plus, j'ai un problème avec l'Eurovision. C'est que dès qu'on arrive à la Géorgie, l'Estonie, la Valence. Ouais, je mets tout ça au même
3: mais
0: endroit.
3: Mais ça te fait réviser ta géographie.
0: Ils te montrent vraiment jamais où c'est. Je les mets à droite, moi, sur la carte, c'est là-bas.
3: Parce qu'il y a toujours un petit reportage où tu les vois dans leur capitale avec les petites images et tout. Ça et puis ils te mettent une carte.
0: T'as 115 ans, toi. Allez, on y va. Commençons par la Finlande. Cette année, Linda Lampenius pour la Finlande.
4: C'est
2: cheap,
4: hein.
2: Mais c'est l'Eurovision, quoi.
4: C'est rythmé.
2: Non, c'est chiant.
4: Ah si.
0: C'est pas horrible.
4: Peu qu'il soit là-bas.
2: Pas bon.
0: La Grèce, le morceau s'appelle Ferto Aquilas.
4: C'est ça.
3: Il y en a toujours un. Ça, tu l'écoutes 8 heures en bagnole.
2: Ouais, tu deviens fou.
0: Waouh.
3: Bon, c'est chiant, c'est rigolo.
0: Aucune chance. Le Danemark, Soren Torpegaard-Rud. Ça, c'est trois tables basses et une armoire chez Ikea. Pour Fervigarium.
3: C'est cheap.
2: Ouais.
0: Arrête de dire c'est cheap à chaque chanson.
3: Mais si, c'est pourri. Enfin.

0: monte là, attends, ça va monter, non? Non?
1: On se fait chier.
2: Ouais,
3: c'est chiant.
2: Non, c'est chiant.
0: Attends, c'est pas le refrain ça ou pas?
2: Ouais, c'est chiant.

0: L'Australie a dégainé Delta Goodrem, que je ne connais pas.
1: Apparemment, c'est une grosse superstar là-bas.
2: Ouais, puis à l'Eurovision, l'Australie, c'est bien.
1: Ah oui,
2: c'est où au niveau de l'Europe?
1: C'est en dessous de la Suède.

0: On dirait une chanson de Coupe du Monde.
1: Ouais, ouais c'est ouais. pas mal. Soyons honnêtes. Bon.
0: C'est un peu Laurine.
1: Heureusement, ouais, oui. heureusement, on a la France qui va nous sauver tout ça. Monroe, regarde.
2: La reine des neiges.
3: On dirait la
0: Diola
3: dans le cinquième élément.
0: Je peux t'emmener oui. là où c'est fort, fort des aînés.
2: Allez, viens, tu n'es pas fou. Dans ma poitrine, tu rythmes.
0: La comédie musicale.
2: Ouais.

0: Et alors là, les commentaires, vous les voyez déjà, les commentaires hypocrites. Talentueux, quel extraordinaire jeune pays. À seulement 17 ans.
1: Oui, c'est ça. Ouais. Moi, je vais voter pour la Grèce. Moi.
0: L'émotion est rentrée
2: non,
0: dans
2: moi,
0: ce
2: je vais
0: studio.
2: Bien le premier, là.
1: Remets-nous la Grèce.
0: Allez, non, la Grèce.
3: À qui la Finlande.
1: La Grèce, c'est rigolo.
0: Remets la Grèce, pour Pietre.
2: Oh non, la Finlande.
1: C'est Crazy Frog.
0: C'est Crazy Frog sur les appareils, il enlève les lunettes.
1: C'est ça.
0: C'est exactement ça. Finlande, remettez la Finlande.

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2: Voici l'heure des questions d'enfants. 06 33 11 32 11. À n'importe quel moment, vous leur donnez le téléphone. Ils nous laissent des messages, posent des questions. Et gamin, c'est à vous.
3: Salut Coé, c'est Salut. Maxence. Est-ce que tu as toujours voulu faire de la radio?
4: Non.
2: Ah si.
5: Si, vous l'êtes. Non, au départ, il voulait être agent secret.
2: Non, j'ai.
4: Pompier.
2: Si.
6: Mais t'as jamais changé, t'as jamais eu une envie de faire autre chose.
2: Mais si, j'avais envie de. Je voulais être tout. DJ, machin, un truc.
5: Qu'est-ce que t'aurais fait si t'avais.
6: Ah oui, tiens, oui.
5: T'aurais pas été animateur radio, t'aurais fait quoi?
2: Je sais pas.
5: En métier normal, on va dire.
4: Mais il a fait que ça.
2: Mais je sais pas, j'ai fait. Honnêtement,
5: tu serais bien vu. Aujourd'hui, tu t'es dit, j'aurais bien fait carrière dans.
2: Médecin, j'aurais kiffé.
5: Astronaute.
6: Pilote de ligne.
2: J'étais pas trop idiot à l'école, donc j'aurais essayé de faire un truc qui passait pas mal.
5: Avec le stéthoscope autour du cou, là.
6: Quelle spécialité? Généraliste ou une spécialité
2: Bobologue.
5: Bobologue.
2: J'ai fait que des petits bobos. Non, mais voilà, j'ai commencé la radio. Je faisais des jingles dans ma chambre, je devais avoir 11 ans. J'ai commencé la radio, j'avais 13 ans. Voilà, c'est mon truc. Je trouve ça magique. Et comme j'étais timide, je trouvais ça magique de se cacher derrière un micro et de faire croire que t'étais plus vieux que ce que t'étais. Plus beau, plus. Voilà. Non, mais c'est vrai. Je trouve que c'était pratique. Voilà,
7: salut, c'est Coé, je suis dans ma chambre.
2: Par comme ça, ouais. Bienvenue à la radio. Prenez pour du bien.
5: Ouais.
2: Début, parler dans. Pas facile à comprendre, le gamin, hein, mais bon. On a un autre truc.
8: Salut l'équipe, c'est Léandre.
2: Salut
8: Léandre. Pourquoi quand on grandit, on ne veut plus regarder les dessins animés et jouer avec les jouets?
2: Putain, mais t'as complètement raison.
4: Alors non, mais ça revient.
5: Mais t'assumes plus.
2: Non.
4: Moi, j'ai
2: aujourd'hui les sous pour acheter ce que je rêvais d'avoir, gamin.
4: Bah ouais, mais...
2: Le truc Playmobil, je pourrais acheter la ville Playmobil. Parce que quand t'es gamin, t'as le camion.
4: Ouais.
2: Tu regardes la maison, ta mère, elle te dit, ah non, travaille bien à l'école, t'auras la maison, t'achètes petit à petit. T'as de la chance. Mais quand t'es gamin, quand t'es adulte, tu peux t'acheter la maison, le machin. Sauf que ça te fait plus rêver.
5: Oui.
2: Tu te vois plus en train de jouer avec des Playmobil.
9: T'as d'autres, d'autres préoccupations.
10: Mais par contre, tu vis à travers tes enfants. Tu sais, genre, tu lui offres une petite motocross, un machin, tout ce que toi, t'aurais voulu avoir.
5: Oui, mais tu joues pas avec.
2: Sauf t'es resté Lego.
6: Bah, les Lego, quand il faut leur construire. Enfin, les papas aiment ça généralement.
2: Mais jamais.
6: Les dessins animés, pareil, regarde les grands dessins animés maintenant, Super Mario, Mario Galaxy, on les regarde avec eux en fait au cinéma.
4: Non, la dernière fois au cinéma, j'ai été voir Sam le Pompier, j'ai été pris dedans de ouf, j'ai même pleuré.
2: Sérieux? T'as été pris dans Sam le Pompier?
6: Bah, alors tu vois.
4: Et parce que Nicolas Prime, il fait que des bêtises. Et après, du coup, Sam le Pompier, ben, il sauve. Ah, du coup, moi, j'étais pris dedans.
2: C'est bon. Allez, autre question.
11: Salut l'équipe, c'est Sacha.
2: Salut Sacha.
11: Est-ce que les arbres ont mal quand on leur coupe leurs branches?
5: Est-ce que les arbres ont mal quand on leur coupe leurs branches?
4: Bah oui.
5: Et bah oui.
2: Certains disent que oui.
5: Oui, ils ont de la sève qui circule, c'est leur sang à eux, et quand la sève coule, c'est leur sang qui coule.
2: Ah. Certains disent que. Vous savez que moi, j'ai un problème avec ça.

0: Mais si, bien sûr qu'il doit faire
1: mais
0: des
1: pieds. Mais oui, mais j'ai jamais vu de bulle dans l'autre sens.
2: Des
1: moi.
2: Fois, ils accélèrent.
0: D'ailleurs, des fois, quand il y a une course de poisson, c'est ce qui les permet de gagner à la fin.
2: Hop là ! C'est leur booster.
0: Ah ouais, mais oui, mon grand. On va quand même vérifier sur ChatGPT, mais je pense que oui.
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13: Non, c'est faux. Skir, skir, skir. Et des œufs. Salut, merci de nous avoir choisi. C'est Europe 2 que vous écoutez tous les matins. C'est Rihanna que vous allez entendre dans un instant. Voici en tout cas le Devine Actu. Tendez l'oreille, essayez de trouver.
14: J'ai pété sur la police. 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

0: J'ai un sondage complet sur les Français et leur smartphone au WC. Je crois que c'est une histoire d'amour. Hein. Quand ouais. on est aux toilettes et qu'on ouais. s'ennuie, c'est
1: oh,
0: vrai.
1: Ça scrolle.
0: Ça va un petit peu plus vite. Et Jeff Tuch sera là dans un instant, puisqu'on apprend qu'on a un excédent de pommes de terre en France. T'es pas content ?
2: Je suis pas content.
0: On en parle dans un instant, Jeff. Taylor Swift arrive 9h32. News, météo, 7h02. Laurent Jules, c'est parti pour les infos et la météo.
3: Bonjour Coé, bonjour à tous. Si vous aimez les surprises, vous allez être

0: 18 mai, c'est la Saint-Éric, oui, d'accord, mais c'est aussi la Saint-Coralie qui n'est pas indiquée sur le calendrier.
1: Ah.
0: Donc voilà, si vous voulez me la souhaiter, je vous écoute tous les matins.
1: D'accord.
0: Et ça serait super gentil.
2: On va garder ton numéro.
0: Bisous à tous.
1: Bah, lundi, ça va être ta fête.
3: Lundi, les amis.
4: Saint-Coralie, on prend.
2: Non, on fait que les calendriers. Nous.
3: On fait Eric,
2: non,
3: alors.
1: Mais elle a raison. Si on prend le calendrier pur, des fois, on a des prénoms qui n'existent plus. Hein. Alors qu'il y a des nouveaux prénoms qui sont aussi dans ces dates-là, il ne faut pas les oublier.
2: Il y a la Saint-Jordan ou pas hein
1: Non.
5: Ah oui, avec les Timéo et compagnie.
1: Bah, les Kevin, les Jordan, les.
4: Ah, eux, c'était des martyrs autrement, mais pas.
2: Les martyrs de la télé-réalité.
4: C'est pas comme à l'époque, quoi.
1: Ouais, c'est les martyrs de.
4: Voilà.
1: Des anges et des ch'tis. Mais non, honnêtement, non. Bah non, d'ailleurs, ça va poser un problème à un moment donné, parce qu'on ne pourra plus leur fêter de ça, on va devoir les attribuer. Jordan va peut-être être sur la Saint-Jean ou la Saint-Georges.
2: Ouais.
1: Ce sera Georges, Jordan.
4: Non, j'en
1: ai
4: rien
1: à dire. Ah si.
2: Et n'oubliez pas, demain, on fête les Jordan et les Kimberley. Bonne soirée.
1: Bah, non mais à un moment, si les prénoms ont évolué, il va peut-être falloir mettre les saints qui vont avec. Enfin, il n'y aura pas de saints, mais.
2: Après, tu vas peut-être pouvoir en enlever aussi un peu.
1: Ouais, mais si ça revient à chaque fois.
2: Bah oui,
1: et Alphonse et compagnie. Bon, écoutez, on verra bien. En tout cas, je vous fais un bisou.
3: C'est quoi qu'on dégage Jean-Pierre pour une
1: ça
3: fois
1: va
3: pour
1: l'équipe
3: toutes, là,
1: hein. C'est quand la Saint-Jean-Pierre
3: hein. Je sais pas, bah, c'est Saint-Jean et Saint-Pierre.
1: Ah oui, d'accord.
3: Ah oui. Il n'y a pas la Saint-Jean-Pierre.
4: Alors la Saint-Jordan, ça serait le 13 février apparemment.
1: Ah bah tu vois. Donc en fait, ils les ont déjà collés, je pense, à d'autres saints existants.
3: Et Kevin, il y est ou pas?
1: Saint-Kevin.
2: Ah, Kevin, ça existe.
4: Tu veux que je cherche
3: Saint-Kevin? Oui, bah oui. Ah, ouais. Il y en a un paquet de Kevin, hein.
1: Je sais pas,
3: ça fait un bout de temps, là il n'y en a plus maintenant. Mais...
1: Je sais pas en quoi il a été saint, lui, mais Saint-Kevin.

0: petit bout d'éclat là, de coquille.
1: Ouais.
0: La
1: crevette.
0: La crevette qui te laisse ses antennes. Là.
1: Qui se décompose dans le plat.
0: Tu prends une cuillère de riz, il a raison. Ouais. T'as acheté une crevette, tu reviens une heure après. Elle a l'antenne qui est au bord, ouais. qui est à l'autre bord, la queue qui est là-bas, le milieu. Qui est... et quand on y pense, c'est horrible là, d'ailleurs ce qu'on
1: fait.
0: Et on est là et on prend des. On enlève les bouts d'antenne, les machins. C'est pas top.
1: Quand tu tombes sur le morceau de chorizo,
0: Le chorizo, il est propre, il est ibérique.
1: Ouais.
0: Il est droit. Il a été coupé en rondelles, mais chaque rondelle, il est comme ça dans la paella. Il est allongé, il fait viens, prends-moi.

0: Ah, la patate, elle veut du respect, elle veut que tu fasses la bise. Bonjour.
1: Et vous avez raison.
0: Ça va, petite patate, j'entends le vitam. Bonjour, petite bête, toute fille. Ça va, petite patate, elle veut ça, la patate.
2: Ma petite rate.
0: Ma petite rate. Ma petite princesse, Amandine. Je suis liquidique.
1: Est-ce que votre femme. Est-ce que votre femme, elle soutient le mouvement?
0: Cathy, elle est déjà mobilisée.
1: Ouais.
0: Tu sais, mon colis, hier, elle a acheté 200 kilos de pommes de terre.
2: Mais ah, non. C'est beaucoup quand même.
0: Mais c'est le problème, on peut plus ouvrir le garage, il y a une biche qui est tombée sur le vélo électrique de coin-coin. C'est terrible, voilà. Il faut pas la gâcher. Une pomme de terre qui dort dans un hangar, c'est triste.
1: Eh, je sais.
0: Moi, quand je vois ça, j'ai l'impression de regarder un chiot sous la pluie avec du sel dessus. C'est terrible. Voilà, si je suis triste.
2: On le sent toucher, hein. Voilà,

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10: Faut quand même que je vous raconte un truc. Ça c'est Katy Perry, c'est ce que vous allez entendre dans quelques secondes, c'est Europe 2. Laissez-moi vous raconter un truc. Pause publicitaire, deux minutes, hop, je sors, je vois ma petite Mel, c'est notre standardiste avec son téléphone qui suit ce que les gens regardent sur Twitch, sur Instagram. Non, pas Instagram, on est sur quoi? Twitch, Facebook, YouTube et TikTok. Et je vois Mel qui est là comme ça avec son téléphone, elle me dit « Ah, les gens, ils réclament le WhatsApp de l'émission. » Bah, je lui dis « Tu sais ce qu'on fait ?» Elle me dit « Je sais pas comment on fait. »

0: Attendez, j'ai ma belle-fille qui est en télé. Qui se passe bien ton stage. Qu'est-ce qu'il y a?
1: Il se passe bien ton stage.
0: Quoi?
2: Seb, quand il va aux toilettes, il met de la musique pour pas qu'on l'entende, mais il le dit. Je vais faire caca, du coup je mets de la musique.
1: Pourquoi
2: il le dit si c'est pour cacher?
0: Dans tout l'appart.
3: Et en plus, tu mets la musique de Whitney Houston, et au moment où il y a le blanc...
0: T'as raison. Faut bien le viser celui-là. Je l'ai raté. Allez, salut, merci de nous avoir choisi. 9h56.
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0: Voici Katy Perry.

Se faire rincer aujourd'hui, une partie du sud se faire électrocuter. La Méditerranée, évidemment, restera la seule à faire semblant que tout va bien. Je reviens sur votre météo dans deux minutes. Si vous partez pour le pont de l'Ascension, vous allez pouvoir saluer vos voisins de fil sur la route pour aujourd'hui et dimanche. C'est rouge partout où il y a une mer à atteindre. En Auvergne-Rhône-Alpes, Bison Futé a carrément sorti le noir, comme dans les grands jours. Demain, le nord-ouest restera bien chargé et au miracle. Vendredi et samedi, les bouchons prendront quelques jours de repos. À propos de la route, les chiffres glaçants de la sécurité routière. Le mois d'avril aura été un carnage avec 285 morts. Motards, cyclistes, jeunes, seniors, personne n'est épargné.

0: Non mais si, c'est ça. C'est quelqu'un qui doit être collectionneur de serpents et il a dû s'échapper.
1: De toute façon, il va parler quand il sera arrêté.
0: Bon, nous aurons tout à l'heure, je vais payer ma tournée quelque part dans un bar en France. Je peux vous appeler. Comme ça me fait plaisir et qu'on est sur Europe 2 avant le week-end, bam, j'offre le café à tous les gens qui sont dans votre bar. Le téléphone peut sonner dans le nord, dans le sud, dans l'est ou là où il y a le serpent. À Castel.
2: Gineste.
0: Castel.
1: Gineste.
2: Ginette.
0: Ça va au niveau masculine. Du sommeil, toi, en ce moment? À Castel.
1: Gineste.
3: Ah mais moi j'ai terminé là.
0: Ah voilà.
2: Il est au taquet toute la matinée là. Ça y est, on off.
1: Ah moi j'ai fini. Oui, moi, t'arrêtes de me faire chier avec tes questions. Hein.
0: Pardon. je vous envoie avant la fin de l'émission à Port Aventura World. Vous avez trois parcs d'attractions. Port Aventura Park que vous connaissez. L'unique Ferrari Land pour faire 112 mètres de haut, l'attraction la plus verticale.

0: C'est main cuite.
1: Travailler dans la nuit.
0: Il faut changer d'hôtel.
1: Il est 2 heures.
0: Non, mais il est 2 heures. Ah oui, mais il faut faire les 10 hôtels, monsieur. C'est le principe. Donc, vous aurez la possibilité d'y aller en famille pour 4 personnes. C'est notre cadeau ce matin. Je sais à quel point c'est compliqué des fois de s'offrir des vacances en famille parce que ça
2: c'est
0: coûte cher.
2: C'est un joli cadeau, là.
0: Là, c'est un séjour de 3 jours, 2 nuits pour 4 personnes, dont 2 enfants. Jouez avec nous. Envoyez-nous un SMS en mettant COE au début du message. C-A-U-E-T plus votre numéro de téléphone. Vous l'envoyez au 7. 12-13. Nous allons faire l'entraînement de Renaud. Il est en concert demain soir dans les Zéniths, tournée de Zéniths.
3: Faut le chauffer un peu là.
0: Va falloir l'entraîner. Hein. On s'occupera de ça dans un instant. Et puis puisqu'il y a le festival de Cannes.
3: Ça a démarré hier soir.
0: Donc pour la peine, je vous donnerai des films. Oui. Dans un instant, vous me direz si ce sont des vrais ou des faux films. Mais d'abord, le classement nouveau. On parle de bouffe, on parle de week-end, du Uber Eats Machine. 10e place du classement du Uber Eats Machine cette semaine. Ni un plat, ni une entrée. Il se défonce à l'apéro entre copains. Il y en a toujours un qui a mis 20 minutes à couper 10 tranches. Elles sont mangées en 3 secondes. Le saucisson.

0: Et coupe en fines tranches, s'il te plaît, merci.
1: L'abus d'alcool est dangereux pour la santé. Hein. Elle fait son entrée à la 6e place du classement cette semaine. Elle est espagnole, il y a un dilemme sur les bouts de chorizo, mais ça fait plaisir quand elle est dans l'assiette. C'est là...
2: Bah

0: C'est un peu long.
1: À la troisième marche du podium, très très grosse surprise. Pourtant, c'est le surplice des enfants, encore même de certains parents. Il pue, mais pourtant, beaucoup d'entre vous l'adorent, le chou-fleur.

0: courbe le gamin.
1: Et enfin, première place du Uber Eats Machine. Il est pour l'instant toujours là. C'est très très chiant à faire soi-même. Et il y en a des très très bons qui existent. Il fait le lait auprès de tout le monde quand il est bien préparé. Il laisse pourtant des petits grains de semoule partout. Le couscous.

0: Nous aurons l'entraînement, c'est une info exclusive de Renault pour sa tournée des Zénith. Je vais m'appeler un bar quelque part en France, bar restaurant, pour vous offrir la tournée de café.
1: Ah, on a Chuck. Perdu Chuck Norris à cause de Koï.
0: Ah bon?
1: Bah, il est mort.

0: passant l'Europe et l'arrivée en France,
1: israélo-palestinien, ça va être c'est souvent des films comme ça très engagés.
0: À l'arrivée, ça, donc c'est pas le cinéma, c'est pas une récompense de cinéma du coup en fait.
1: C'est la récompense d'entre-soi.
2: Ouais, voilà.
1: C'est des gens qui qui savent bien se retrouver, puis je lui donne à lui. Ouais, lui donne
3: un peu politique.
1: C'est un peu politique, c'est un message. Il y a un peu de tout. Quoi. C'est
2: l'Eurovision.
1: Ce que certains résumeraient par de la branlette. Alors donc, ouverture du festival du film de Cannes hier. Vrai ou faux film, attention aux joues. Je vais vous donner des titres de films, dites s'ils existent ou pas. Qu'il est joli garçon, l'assassin de papa. Vrai film ou faux film, Stouff?
4: Je connais pas du tout ça. Je ne connais pas, donc je vais te dire faux.
1: Vrai film, en 76.
2: Bon. Wow.
1: On se calme et on boit frais à Saint-Tropez.
3: Oui,
4: si,
3: oui.
4: Ça, c'est connu.
3: Je crois que j'ai jamais vu, mais ça, je crois que c'était une bonne bouse. Hein,
1: 87, ça fait partie des films français qui coûtaient pas cher.
2: Ouais.
1: Je t'avais dit de pas mettre le chat dans le micro-ondes, mais tu l'as fait quand même. Vrai ou faux film?
2: Faux.
1: Faux, effectivement. Titanic 2, cette fois, on vérifie les canaux.
2: Non, faux.
1: Ouais, faux film. Mieux vaut être riche et bien portant que fauché et mal foutu.
3: Oui, je crois que c'est un vrai film aussi des années 70, un truc comme ça.
1: On va faire jouer notre spécialiste en cinéma chez nous, qui est Théo, celui qui appuie sur les boutons. Théo, micro, vrai ou faux film? C'est un vrai spécialiste. Hein.
2: Ouais.
1: Rappelle-moi ton âge.
5: 27 ans.
1: Alors, arrête de ramer, t'es sur le sable, vrai ou faux film?
5: C'est un vrai film, ça.
1: Oui, c'est un vrai film. Le retour des tomates tueuses.
5: Oui, c'est un vrai film.
1: C'est un vrai film.
4: Tu l'as vu? Tu l'as vu?
5: Ouais.
4: Ah ouais.
1: J'ai passé 47 ans à chercher ma télécommande, je l'ai trouvé dans le canapé, vrai ou faux film?
5: Non, c'est un faux film.
1: C'est un faux film, absolument. J'ai perdu mes clés sur Mars, vrai ou faux film?
5: Non, c'est un faux film.
1: Faux film. L'homme qui tua Hitler et ensuite le Bigfoot, vrai ou faux film?
5: Ça, c'est un vrai film.
1: C'est un vrai film, 2018. Bonne bouse, ça aussi.
3: Faut que j'aille le voir. Alors, en fait, t'es spécialiste en bouse, toi, non?
5: Ouais, j'adore.
1: Tout le monde n'a pas eu la chance d'avoir des parents communistes.
5: Oui, c'est un vrai film, je crois.
1: Oui, c'est avec Josiane Balasco, si j'ai pas de bêtises. Le paquet de gâteaux vides, vrai ou faux film?
5: Faux film.
1: Faux film, absolument. J'ai épousé une imprimante.
5: Faux film, mais j'aimerais bien le voir.
1: Faux film, bah vous savez quoi?
3: Il donne envie, celui-là.
1: Il est très très bon, ce garçon. Salut, 10h15, vous restez avec nous, on est de retour dans un instant. J'appelle un bar au hasard en France pour offrir la tournée à tous les clients et ensuite Renault. C'est l'entraînement, puisque demain soir, c'est le concert. C'est demain ou après-demain?
2: Demain.
4: C'est demain.
2: Vendredi et samedi.
3: Oula. Enfin, non, c'est demain.
1: Ah, on va déjà faire demain.
3: On verra.
1: On va faire demain. Et oh, chaque chose en son temps. Hein. On y va tranquille.
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0: Nous sommes là jusqu'à 11h et puis vous le savez, nous reviendrons entre 15h30 et 18h puisque depuis le 1er avril, nous vous accompagnons aussi l'après-midi pour que vous soyez bien, vous soyez détendu et cet après-midi, pour que vous arriviez tranquille à votre long week-end
1: à
0: de 4
1: destination.
0: Jours. Et que l'on vous fasse penser à autre chose. Et que l'antivirus.
1: Puis que l'autre devant, là, qui avance pas, là.
0: L'autre con qui a pas mis son clignotant.
2: Pourquoi il est parti en même temps que moi ?
0: Le détroit d'Hormuz. Je t'avais dit qu'il fallait partir il y a une heure. Ah, ces petites engueulades qu'on entend tous.
1: J'ai oublié mon chargeur, faut qu'on fasse demi-tour.
0: Et oui. Quelle idée t'as eu d'acheter une électrique, il te reste que 20%. On va tous se retrouver à la queue leu-leu. Il y en a pour
2: une demi-heure. J'ai envie de faire pipi, faut prendre une sortie.
0: Mais je t'avais dit d'y aller avant qu'on parte. Oui, mais j'ai bu de l'eau. T'es marrant aussi. Tu m'as speedé. Je suis en retard.
2: Voilà.
0: On a tous les mêmes phrases.
1: Bah, oui.
0: Ça c'est pour tout le monde. Voici avant d'avoir l'entraînement de Renaud hein, dans un instant. Renaud qui sera notre invité puisqu'il attaque sa série de Zénith. Voilà. J'appelle des bars. Appelez-moi un bar. Nous allons partir quelque part dans le 63.
1: Ouf, c'est où ça là?
0: 63.
3: 64 c'est les Pyrénées-Atlantiques.
0: 63 c'est Clermont-Ferrand.
3: Ah oui, t'as raison, c'est ça.
4: Allô.
0: Puy-de-Dôme. Allô.
5: Puy-de-Dôme,
4: ouais. Oui.
0: Le bar des Combrailles. Est-ce que c'est ça?
4: Oui, bonjour.
0: Bonjour madame, je m'appelle Coé, c'est Europe 2 à l'appareil, la radio. Comment ça va?
4: Bonjour, bien.
0: Bonjour, mais ça va très très bien. Mais c'est où le bar? Il est où votre bar?
4: À Montaigu. En Combrailles.
0: Montaigu en Combrailles.
5: C'est en partant de Nantes, je connaissais moi.
0: C'est de Nantes à Montaigu.
5: Oui.
0: Et donc c'est pas le même. Pas le même.
4: Et non, c'est pas la digue la digue.
0: Ah oui, parce que de Nantes à Montaigu, la digue du cul, c'est loin. C'est pas le même Montaigu.
5: D'accord.
0: Okay. C'est où exactement votre Montaigu à vous?
4: À Montaigu en Combrailles. C'est pas loin de Montluçon.
0: D'accord. Ok. Très bien.
4: Voilà.
0: Il y a combien de personnes ce matin dans le bar?
4: Ce matin, il y en a deux. Bon,
6: ah, c'est Combrailles. Hein.
0: Bah, vous savez quoi?
3: On fait du bruit. Hein.
0: Parce que comme ça me fait plaisir d'être avec vous ce matin, comme ça me fait plaisir qu'on soit tous les jours sur Europe 2 et que l'émission marche bien, j'ai envie d'offrir une petite tournée de ce qu'ils veulent.
1: Qu'est-ce que ça boit là?
0: Ça boit quoi ce matin?
4: Alors, il y en a du rosé, de l'eau, des cafés.
0: Attendez.
2: Qui est au rosé?
0: Il est 10h25. Qui est au rosé?
4: Alors.
1: Passez de nous.
0: Ah mais attendez, parlez
4: alors,
0: doucement, c'est qui est au rosé?
5: Il peut plus déjà là.
4: Bon, je vais vous le passer. Ah non, il vient d'arriver.
0: Ah, il
3: vient d'arriver.
0: Passez-le-moi.
4: Je vous le passe.
0: Merci beaucoup. Allô?
7: Allô?
0: Oui, bonjour, c'est Monsieur Coé à l'appareil. C'est quoi votre prénom?
7: Fabrice.
0: Eh ben bonjour Fabrice, comment ça va?
7: Ça va à peu près bien, ouais.
0: Bah alors Fabrice, on est au petit rosé là dès le matin.
7: Ah oui.
0: Qu'est-ce que vous faites comme métier pour faire un petit rosé comme ça?
7: Ah, moi je suis retraité.
0: Oui. Laissez-moi deviner, vous êtes venu là boire un coup tranquille parce qu'à la maison vous n'avez pas le droit.
7: Oh non, si. J'aurais bien le droit.
0: À la maison?
7: C'est que là en même temps je vois les copains tandis que chez moi je bois tout seul.
0: Il a raison Fabrice, il vaut mieux boire avec ses copains que boire tout seul. Et ben vous savez quoi, l'abus d'alcool est dangereux pour la santé, mais le prochain il est pour moi, je vous l'offre.
7: Merci.
0: Vous n'êtes pas obligé de prendre un rosé, vous pouvez prendre un café, vous pouvez revenir à la normale après.
7: Oui, j'ai bien compris.
0: Vous pouvez décélérer, hein, vous n'êtes pas en pleine... Vous pouvez

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1: Toute l'équipe est là, vous voulez nous dire un petit bonjour, 06 33 11 32 11. Et vous le savez, on sera là entre 15h30 et 18h pour vous accompagner. Alors, on annonce aujourd'hui une journée très compliquée. Je crois que c'est noir dans le Rhône-Alpes.
2: Carrément. Ah bah oui, oui.
1: Avec tous les gens qui veulent aller en Méditerranée, etc.
2: Tour de Lyon, là.
1: Ouais, je crois que tout ce coin-là, le sud de Lyon, ça va être très très compliqué. Et en gros, globalement, toute la sortie des grandes villes, s'il y a la mer pas loin, ça va être très compliqué.
3: À Paris, direction Normandie. Pareil.
1: Bordeaux.
2: Ouais, sauf qu'ils annoncent un week-end pourri, donc c'est pas dit que les gens ils partent à la mer comme ça.
1: Oui, t'as raison. T'auras moins de monde qui vont partir à la journée, mais quand t'as prévu un truc avec la famille et les copains.
4: T'as raison, c'est noir dans le Rhône-Alpes et rouge partout en France, dans le sens du départ. Rouge partout.
1: Mais déjà là?
4: Bah aujourd'hui.
1: À partir de quelle heure?
4: Bah là ils mettent pas les heures sur Bison Futé, mais c'est aujourd'hui quoi, c'est les prévisions. Et demain rouge dans tout le quart nord-ouest.
1: Je pense que demain il y aura du monde aussi. Bah, en fait t'as plein de gens qui ce soir finissent de bosser, disons on partira demain matin. Puis il y a des gens ils sont déjà partis depuis une semaine.
4: Oui.
1: Ils s'en disent, oh, on est bien. Alors par contre, c'est dimanche soir où je pense qu'il n'est pas très très bon de revenir sur une grande ville.
4: Si, parce qu'on va revenir vers 18h.
2: Oui, voilà. Allez-y.
1: Conseils de bison pas futé. Revenez à 18h, tous. Voilà, non, je pense que dimanche soir, les amis, ça va être très compliqué.
2: C'est ça le problème, les gens, ils partent pas en même temps. Mais par contre, ouais, tu reviens, tu rentres le dimanche, tu vas pas rentrer, t'es un super week-end, tu vas pas rentrer le samedi.
4: Non, c'est débile. Tranquille, rentre samedi matin.
2: Ouais, c'est ça, c'est aucun intérêt.
1: Bah, je pense que ça va être très très dur dimanche soir. Bon, en tout cas, écoutez, on sera là, il y a Europe 2, il y a les meilleurs moments, il y a nos best-of, il y a les podcasts.
5: C'est ça.
1: Aujourd'hui, vous voulez nous écouter quand vous rentrez, vous avez des podcasts, vous allez les écouter sur l'appli, vous allez les écouter partout, sur votre Apple Podcast, là où vous voulez. Pareil pour nous écouter avec les applis de streaming, vous nous avez dans toute la France. Demain, Renaud commence ses 3 concerts au Zénith pour célébrer ses 50 ans de carrière. Alors, il y aura Jean-Louis Aubert, Francis Cabrel, Alain Souchon. Il y aura Axel Red, Kali et Mentissa, Elodie Frégé ou encore Youssef Swat. Ouais. Et le lendemain, il y aurait Vianney, Hugo Frey, bouquet final.
2: Ah oui, ça c'est pour le premier soir que les noms que t'as cités.
1: Ouais, un bouquet final avec ma soeur que vous n'entendrez pas Renaud.
2: Il faut l'asseoir sur une chaise.
5: L'asseoir sur un banc.
1: Alors, on va demander à Renaud si quand même...
3: Ah, s'il est prêt, ouais. Bonjour Renaud. Bonjour Renaud.
6: Bonjour à tous.
3: Renaud, tout va bien? Est-ce que vous êtes prêt pour le... Je vais refaire ma question. Tout va bien Renaud?

0: des fois t'écoutes des conversations, t'as
1: que les consonnes.
2: C'est ça, moi, avec grand des gens
3: arrête, c'est ce que j'ai dit, c'est fou tout.
2: Non. J'ai entendu que mon verre a été beau de grand avec le sens qu'on a dit d'étonnement.
3: Avant-hier.
2: Ah oui,
3: voilà. Ça, je suis toi, t'as dit demain,
2: je vais avoir. Non, je m'en vais demain, j'ai quand même raté d'avoir dedans parce que je n'étais pas capable de le faire.
3: Vous avez dans le portail.
2: Ah bon?
1: Et là, ils sont en train de réciter une pièce de Molière, là.
0: Et c'est vrai que ceux qui n'ont pas bu sont au milieu de tout ça et la soirée est longue.
4: Oui, entre le traducteur.
0: Voilà, donc en tout cas, l'abus d'alcool est dangereux pour la santé. Voilà. Ce week-end, n'oubliez pas, si vous buvez, ne prenez pas la route.

0: temps.
1: Ah ouais.
0: C'est super.
1: Mets des poils partout.
0: Donc, on va faire, voilà. Alors ça, c'est la seule chose que j'ai pas.
1: C'est
0: non, mais je vais, voilà, on va faire du vélo, du foot, essentiellement. Puis s'il pleut, ben, il va me démonter la baraque. C'est comme ça.
2: Quel âge il a?
0: Il a 6 ans.
2: Ah oui, ah, c'est l'âge. Ah, c'est l'âge où ça bouge.
0: Ah, c'est super.
1: Ah, bah, t'es toute seule à t'en occuper, t'as un chéri?
0: Ouais, mais il va être occupé.
1: Pourquoi? Il a quoi?
0: Ouais, il est bénévole pour un truc et puis du coup il sera pas là, donc je vais amener le gamin au musée du chocolat puisqu'on est en Suisse. On va profiter de faire ça.
1: Eh ben gros bisous à toutes les mamans ce week-end qui vont aussi gérer les enfants parce que voilà, quand vous en avez plusieurs, faut les gérer.
3: C'est pas mal comme excuse à dire que je suis bénévole, je sais pas quoi.
1: Ouais, il a trouvé le truc, ton mec, il est bénévole en quoi? Est-ce qu'on peut creuser cette piste? Parce que le mec qui veut pas s'occuper du petit, tu fais quoi? Non, je peux pas parce que je suis bénévole dans une.
4: Ouais, il est parti avec des maillots de bain.
1: Dis-moi, est-ce qu'il a déjà fini la phrase ou tu l'as toujours entendu dire? Je peux pas parce que je suis bénévole dans une.
0: Non, quand même, je le sais, mais non, mais si vous voulez, il a déjà le métier le plus chiant du monde, donc il est comptable.
1: Oui, mais il est bénévole dans quoi?
5: Dans les enterrements d'une garçon à Budapest.
0: Non, ça serait plus drôle. Bah, justement, comme il est comptable, il fait des révisions pour certaines fondations. Donc, il va profiter de faire ça ce jour-là.
1: D'accord, c'est bien.
5: On voit le bal partout, nous.
1: Ouais, bien sûr. Je t'embrasse fort. Gros bisous, bon week-end, Nathalie. Je t'embrasse,
0: gros
1: bisous.
0: Mec, hein, merci, hein.
1: Bisous, gros mec. Gros bec. Bisous, Justine. Comment ça va, Justine?
6: Hey, salut l'équipe, ça va? Salut, je fais les valises, donc c'est cool.
1: Ah, vas-y, fais-nous rêver. Les valises pour aller où?
6: Eh ben nous, on part 10 potes, donc 10 adultes, 10 ados, camping 5 étoiles, la plage, le barbecue, les toboggans, la piscine.
1: Très bien, ça c'est super.
6: À Bias, tu vois, vers Béziers.
1: Mais ça c'est super, ça, parce que vous allez avoir beau temps, les ados, vous n'allez pas les voir pendant 4 jours, et vous allez vous éclater entre vous, et tu peux les laisser les ados. C'est la formule club ou la formule camping comme ça, c'est vachement bien.
5: C'est génial.
1: Tes ados, tu ne les vois pas, ils vivent leur meilleur life de leur vie.
5: Bien sûr.
6: C'est ça, ben voilà.
1: Mais ouais, moi je trouve ça top, ce week-end, ça, cet été je vais dans un club. Voilà, j'ai les copains d'un côté, tous nos enfants vont faire leur vie, et tu ne t'inquiètes pas, tu sais que le soir ils peuvent sortir, machin, t'as pas d'inquiétude.
5: Ah oui.
1: Non, c'est pas mal.
3: Quand t'es rentré, s'ils sont toujours pas là, par contre, là
1: tu t'inquiètes. Tu t'en fous. Tu sais qu'ils peuvent rentrer à 3h, 4h, mais ils peuvent pas sortir de l'endroit.
5: Non, mais chez toi, en France. Mais tu t'en fous.
1: Non, mais c'est au bout de 3 semaines, je commence à avoir une petite

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14: Et moi, j'étais parti dire un petit bonjour, ça c'est ce que vous allez entendre dans un instant. J'étais parti dire bonjour à l'équipe qui vient tôt de l'émission de l'après-midi. Et j'ai vu notre ami Juju Pat, l'auteur de l'après-midi. Les gars, il a les yeux.
15: Il fait flipper.
14: Je pense qu'il faut qu'on l'emmène en révision chez Point S.
16: Un boxeur.
14: Je pense qu'à un moment donné, ça fait que 3 jours que ça dure. Il me dit que c'est les allergies. Moi, je pense qu'il a mis son nez dans un endroit. Je ne veux pas savoir ce qu'il fait de ses soirées. Il a les yeux, les amis. Il a des yeux, c'est un...
15: Ouais, ça fait peur.
14: Tu sais, on dirait les gros lézards là, qui ont les yeux sur les côtés. Ouais, c'est un gecko. C'est un gecko, mais pas bien. Pas bien.
15: Un gecko qui a des allergies.
14: 10h55, Audrey, Benjamin. Audrey, elle est au téléphone, elle habite où, Audrey?
17: Bonjour, j'habite à
14: Rouen. Bonjour Audrey. Audrey, elle fait partie des gens qui ont la voix chantante. Tu sais, comme les boulangères, quand elles te disent bonjour, qu'est-ce que je vous sers? Et avec

0: réfléchi.
1: Bah, c'est que tu peux dire n'importe quoi, mais tu vas te faire mal voir.
0: On n'a pas dit en France.
2: Oui, on a dit n'importe quelle ville.
0: On a dit une ville, les gars.
1: Ah, ah. C'est en France.
0: Mais moi,
1: c'est trop facile, sinon.
3: Stop !
0: Moi, tu vois, par exemple, Tijuana.
3: Yes !
0: Au Mexique, j'ai pas très envie d'aller à Tijuana.
1: Bah, en ce moment, il y a Téhéran. Hein.
0: Bah, j'ai pas envie d'y aller non plus. Allez, on y va, Corentin, pour un métier.
4: Tanneur.
1: Oui ? Ah, je sais pas. Je sais pas.
0: Il y avait Tanneur, bravo.
1: C'est bien. Terrassier.
0: Ouais. Comédien, comédienne.
4: Thomas Sisley.
0: Ouais, bien.
1: J'ai... Non, les prénoms.
4: Ouais, ça va.
1: Mais dis non.
0: Si.
4: Papa, c'est comédien.
1: Titoff.
0: Si, ça va.
4: Mais comédien,
0: lui. Ouais, si, il est comédien.
2: Oui.
4: Ah,
0: il y avait le T-Rex dans Jurassic Park. Mais... la ville où on n'a pas envie de mettre les pieds.
4: Tourcoing.
1: Ah putain, j'ai bien.
0: Oh, vous êtes dur.
1: Bah, alors, allez, je vais... en plus.
4: Excuse-moi, mais.
0: Bah, j'ai plein de copains à Tourcoing, c'est
4: oui,
0: pas mal.
4: Je sais. Ouais. Bah, moi aussi, j'ai plein de copains dans d'autres villes qui sont pas belles.
1: Ouais.
0: À Tourcoing, c'est pas moche.
1: Après, c'est pas leur faute. Hein.
0: Bon.
4: Ça fait pas rêver, tu te dis pas, je vais passer mon week-end à Tourcoing.
0: Bah,
4: ça n'engage, pas, c'est Tourcoing.
1: Ça n'engage que vous, les gars.
0: Ouais, une appli, une appli.
4: Tinder.
0: Ah,
1: j'ai vu la même chose.
4: Bah, toi, c'est inquiétant, par contre.
0: Ouais, toi, c'est inquiétant. Un mot pour se décrire.
4: Ténébreux.
2: Oui, ça marche.
1: Trou de balle.
0: Ça marche aussi. Ça marche aussi. Alors qui?
2: Bah, c'est Corentin qui gagne.
0: Eh ouais. Corentin, tu viens de faire gagner la police. Bravo, Benjamin va partir avec sa femme, ses enfants. Comment s'appelle madame? Comment s'appellent les enfants?
5: Éléonore et Amélia.
0: Allez, Éléonore et Amélia, vous allez partir au parc Port Aventura World à 1h de Barcelone. Tu vas kiffer, je veux des photos, d'accord?
5: Ouais, c'est super, pas de problème.
0: Salut mon pote, bisous Benjamin.
3: J'ai des yeux sur la police.
2: Il y avait un petit qui parlait là.
0: Il y avait un petit qui parlait. C'est que comment il s'appelle?
5: Éléonore.
0: Passe-moi Éléonore, passe-la-moi. Allô, t'es contente?
5: Oh.
0: Oui, t'es contente?
5: T'es contente, on va aller au parc d'attractions, voir les manèges.
6: Et je vais faire un manège.

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Bon, une rapide mise à jour sur Europe 2, mercredi 13 mai 2026. Les mots banger, Mishkin ou encore charo entrent dans le dictionnaire. Voilà, donc si vous ne savez pas ce que ça veut dire, c'est que vous êtes un boomer. Et ça veut dire quoi, boomer? Bon, demandez aux adolescents autour de vous, ils vous expliqueront tout ça. Tiens, bah voici un exemple de banger pour que vous compreniez. Calvin Harris avec Dua Lipa, ça c'est un banger. On écoute One Kiss sur le nouvel Europe 2.

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Ah, il fait du bien cette playlist Pop Europe 2 pendant 30 minutes non-stop. Alors j'ai pour vous un joli classique Pop Europe 2 des Black Eyed Peas à vous jouer, mais juste avant, eh ben, c'est Jérémy Frérot qu'on aime fort fort fort. Jérémy Frérot, il a écrit une chanson pour un proche dans le mal. Alors le morceau s'appelle Frérot, alors c'est évidemment un clin d'œil à son nom d'artiste, mais c'est aussi la manière dont on peut appeler un proche pour le motiver. C'est vraiment un cri du cœur ce titre. On adore Jérémy Frérot sur le

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0: Classique pop Europe 2 de Marie Giblage à vous jouer, vous allez adorer. Alors d'ailleurs, tiens, là, j'en profite pour vous conseiller notre web radio Europe 2 Classics avec les plus grands classiques pop des 20 dernières années. 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Donc Marie Giblage arrive et juste avant, vous aurez Angèle. Vous allez profiter de la playlist pop Europe 2 pendant 30 minutes non-stop.
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0: Moi, avec 10 000 euros cet été, je prends 2 mois de vacances, juillet, août, je prends mon baluchon et je me casse. C'est Elodie à Perpignan qui nous dit ça sur les réseaux. 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

Perpignan qui nous dit ça sur les réseaux. Bah, vous en ferez ce que vous voudrez, hein, des 10 000 euros que vous allez gagner grâce au triple mix Pop Europe 2, c'est-à-dire ces trois morceaux en chaîne. Pierre de Mars, je pense à vous. Pierre de Mars, suivi de Teddy Swims avec Mr. Know It All. Écoutez bien. Donc Pierre de Mars plus Teddy Swims plus le troisième morceau, c'est Trinix avec Madame, c'est celui-ci. Ces trois morceaux à la suite, dans n'importe quel ordre, vous font gagner 10 000 euros. C'est le triple mix Pop en 2. Dès que vous le repérez, vous inscrivez par SMS en envoyant Pop POP au 7-12-13. Ça va tomber à tout moment. Peut-être là, hein, très prochainement, tout est possible. La playlist Pop en 2 pendant 30 minutes non-stop, avec pourquoi pas 10 000 euros pour vous. Après Benson Boone, Britney Spears et Marine sur le nouvel Europe 2.

Bon, je viens de tomber sur une étude que je tiens à vous partager sur Europe 2, une étude sur la qualité de vie qui révèle que vivre en Espagne donne l'impression d'être en vacances toute l'année. Entre le climat, le rythme de vie plus détendu et puis l'importance accordée au moment de convivialité, c'est vrai qu'en Espagne, à n'importe quelle heure, ils sont à l'apéro, en train de boire des coups et manger des tapas. On va aller vivre en Espagne. Voilà les Daft Punk sur le nouvel Europe 2.

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0: Bon, j'ai bien l'impression qu'il y a un week-end de 4 jours qui se prépare là. Hein?
1: Ouais.
0: Europe 2, bienvenue, c'est Julien Fruité. Voilà, pendant 30 minutes non-stop, j'enchaîne la playlist Pop Europe 2 avec le

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Ed Sheeran arrive, Gwen Stefani, puis ça que vous entendez derrière moi. Pour moi, ça sera le tube de l'été. J'en mets ma main à couper, c'est sûr. Attends, c'est tellement bien ce qu'ils font. Voilà le

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Europe 2, tout va bien. Si, vraiment, je vous assure, tout va bien. Bon, j'ai vu qu'un client d'un hôtel s'est réveillé en pleine nuit avec une sensation étrange, tu m'étonnes. Il a découvert que le gérant de l'établissement était en train de lui sucer les orteils au bout du lit. Voilà. Sinon, à part ça, vraiment, tout va bien. On écoute Charlotte Cardin sur Europe 2. Charlotte Cardin après Laurine et Macklemore. Bon, c'est Sweet

0: Bon, le moins qu'on puisse dire, c'est qu'on se fait du bien grâce à la musique Europe 2. Hein.
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0: Ça, c'est de la bonne musique, comme on aime. Ah bah là, tu m'étonnes, les Destiny's Child. Avec elle, on est tranquille, hein, on y va les yeux fermés. C'est une valeur sûre, mais que c'est

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Et quand je dis à tout moment, c'est peut-être là. Pourquoi je dis ça? Là, je vais envoyer la playlist Pop Europe 2 pendant 30 minutes non-stop. Et les 10 000 euros, ben, vous allez les gagner à tout moment grâce au triple mug Pop Europe 2. C'est-à-dire ces trois morceaux enchaînés. Écoutez bien. Teddy Swims, Mr. Know It All. Je vous préviens, ce morceau, il arrive dans la prochaine demi-heure. Donc c'est juste derrière, vous entendez Trinix avec Madane. Ça commence à sentir bon. Et je vous préviens, ce morceau arrive aussi dans la prochaine demi-heure. Ça fait déjà 2 sur 3. Ça chauffe, ça brûle. Le troisième morceau, c'est Pierre Demar. Pierre Demar avec Je pense à vous. Voilà le triple mix pop-up.

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Pour Abdoula pendant 30 minutes non-stop. Alors je vous présente Freya Sky, c'est une enfant, une grande enfant, oui. Elle a 16 ans, ça pourrait être ma fille. Bon, ma fille, elle a beaucoup, beaucoup, beaucoup de qualités, mais elle chante faux. Freya Sky, elle a déjà tout d'une grande et on la découvre ensemble. Freya Sky, voici Silent Treatment sur le Nouvel Ordre de Pop Radio. 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

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Et quand je dis à tout moment, c'est peut-être maintenant. Le triple mix Pop Europe 2, c'est Trinix suivi de Teddy Swims et de Pierre Demar. Dès que vous entendez cet enchaînement sur Europe 2, on vous offre 10 000 euros par SMS. 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On vient de passer Trinix. Voici Teddy Swims. Si juste derrière, vous avez Pierre Demar, vous savez ce qu'il vous reste à faire. 10 000 euros à gagner sur le nouvel Europe 2 Pop Radio.

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0: enfants sont en retard. Ouais. Chérie, laisse-moi, faut que je retourne aux toilettes. T'as dit fois que tu vas.
1: Mais j'ai fermé la maison.
2: Le téléphone oublié.
0: Je t'avais dit de chercher cette putain de bagnole électrique. Regarde, on peut faire que 120 km.
3: T'as pris le sac bleu.
4: Changé, toi.
0: Ce qui est mon cas. Je ne vous cache pas que je viens de regarder ma voiture en bas. Je n'irai pas d'une traite. Je suis tombé, je pense, sur le chargeur qui est déjà en week-end en dessous.
3: Donc, avec un peu de chance, vu que tu vas partir à 18h avec tout le monde, vas arriver à la station, les chargeurs ils seront tous occupés.
0: Non, parce que ça ne consomme pas beaucoup les voitures électriques dans les embouteillages. Quand tu roules doucement, ça consomme peu.
3: Peu importe, le problème c'est que s'il y a du monde sur la route, il y aura du monde au chargeur.
0: Bah oui.
3: Tu vas faire la queue au chargeur, même si c'est 15 minutes par personne. Oui. Si t'as 4 personnes devant toi, t'es à une heure.
5: C'est encore les câbles, parce que des fois, ils se font voler les câbles aussi.
3: En plus.
1: Peut-être partir demain.
0: En attendant, il y aura dans l'émission aujourd'hui le jeu de la pompe à la station essence. Heureux sont les gens qui prennent encore de l'essence, puisque je vous offrirai votre plein d'essence si et seulement si, comme la demoiselle d'hier, vous vous arrêtez pile poil sur le montant que vous avez défini. Nous aurons dans un instant... Alors, je vous parlerai et je vous demanderai de quelqu'un qui a fait une très grosse connerie. Je vous demanderai à vous dans l'équipe, quelle est la plus grosse connerie de votre life ? Je vous le dis, monsieur Piètre, le mariage n'en fait pas partie.
3: Ah, et puis, ça marche plus alors.
0: Nous jouerons à c'est qui le patron tout à l'heure. Un patron et une employée ou un employé. Chacun donnera un gage. Celui qui gagne, eh bien, l'autre acceptera de faire le gage. Nous avions hier une demoiselle, vous vous souvenez ? C'était vendeur de sextoy.
5: Oui.
0: Nous avions eu la patronne et la vendeuse. La patronne, la vendeuse avait dit, si je perds... Eh bien, je serai
3: déguisé en lapine.
0: En lapine, dans les rayons. Il se trouve que j'ai reçu la photo.
4: Non.
0: Elle l'a fait. J'ai la photo. Par contre, elle ne m'a pas laissé la photo. Ma petite Mel, tu ne m'as pas laissé la photo.
5: Ah, tu l'as sur le groupe.
0: Je l'ai sur le groupe. Ah, très bien. Donc, j'ai sur le groupe la photo de Popiette, puisque c'était son surnom.
4: Et donc,
0: et donc, Popiette, à qui je fais un gros bisou, Popiette. Parce qu'elle a joué le jeu. Popiette est donc en lapine avec les, visiblement, nouveaux modèles. Hein, je commente comme je peux. les nouveaux modèles disponibles dans la gamme.
5: C'est des bougeoirs.
4: Mais c'est des épées. C'est
0: pas vous avez remarqué. Oui, alors, d'abord, ils sont de plus en plus grands. Je pense que tu peux faire un nouveau Star Wars avec ça, mais surtout vous avez vu, ils sont de couleur flashy maintenant.
4: Ouais,
3: il faut l'assumer ça.
0: Et le loin, et voilà, aujourd'hui les objets sexy presque dans la table de nuit, tu les assumes. C'est devenu un truc, presque un objet rigolo.
3: C'est ça, tu peux le mettre sur la cheminée, ça choque pas.
5: C'est un bibelot.
0: C'est devenu un objet du quotidien.
3: C'est
0: quelqu'un reçoit des messages, visiblement.
3: C'est pas moi.
0: Eh bien, c'était peut-être moi.
4: C'est possible.
0: Comme je suis le chef, je ne me dirai rien à moi-même.
4: Bon, il y a autant de stock dans un...
0: Hier, le chiffre a été donné. 3 500 000 sextoys sont vendus en France chaque année.

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3: Si vous êtes en voiture, vous partez voir la famille. Courage, Ed Sheeran dans un instant avec Bad Habits. C'est ce que vous allez entendre. Vous nous laissez des messages sur mes réseaux, Coé officiel. Si vous venez de nous découvrir l'après-midi, si vous nous aimez bien, vous pouvez même nous laisser un message 06 33 11 32 11. Peut-être que vous venez d'une autre radio. Peut-être que vous dites, mais je ne savais pas qu'il y avait cette émission l'après-midi.
4: C'est vrai.
3: Merci de nous changer les idées entre toutes ces mauvaises nouvelles qui tombent de partout. Ouais. Tout à l'heure, en direct d'une station-service, nous aurons quelqu'un. Ah, je veux pas de chiffre rond aujourd'hui. Hein. Pas de 50 €. Pas de... Je veux du 43. Du
4: 43.
3: Ah non, mais je veux donner le chiffre que la personne veut, mais pas rond, s'il vous plaît.
4: Okay. S'il y en a un qui dit je veux mettre 2 €, peu.
3: Oui, mais non. laissez-moi vous présenter ce monsieur. Il est dans l'actu du jour. Il n'a pas vraiment eu de chance. Il a voulu détruire un nid de frelons. Ça, c'est l'enfer. Et c'est le moment où on, là, c'est le moment où on les détecte là.
4: Ah bah oui.
3: Parce que vous les voyez rentrer sous vos tuiles.
5: C'est avant qu'ils deviennent énormes.
6: Les frelons asiatiques notamment.
3: Moi, ouais. Je crois que j'en ai un pas loin de chez moi. J'en ai vu rentrer 2 la dernière fois dans la pièce. Pas bon signe.
5: Et sachez une chose, c'est qu'ils reviennent d'une année sur l'autre au même endroit.
3: Oui, mais seulement on m'a dit que c'est pas encore le bon test parce que comme il fait chaud dans les maisons, en fait, ils ont tendance à rentrer, mais c'est pas pour autant qu'il y en a un dans la maison.
4: Ah, ah, les squatteurs.
3: Faut attendre. Ouais. Je suis obligé d'attendre. Puis quand je me serais fait piquer 20 fois, je dirais attendre.
5: Et depuis que je me suis fait piquer moi dans mon chausson en descendant les escaliers, maintenant tous les matins quand je descends, j'appuie sur mon chausson comme ça au cas où il y en a un qui se soit remis dedans.
7: Ouais, bah ouais.
5: C'est débile.
3: Bon, il a voulu détruire le nid de frelons. Ne faites pas ça vous-même.
4: Non.
3: Ne faites pas ça vous-même. Non. Il a pris un chalumeau, il a voulu le brûler. Il a brûlé.
5: Eh oui.
3: Mais il y avait également un pare-pluie qui était sous la toiture. C'est un produit chimique.
4: Il a brûlé sa baraque.
3: Donc il a brûlé le toit. Puis l'isolant qui a également pris feu.
4: Aïe.
3: Donc l'intégralité de la maison a brûlé en quelques minutes.
6: Oui, mais il n'y a plus de frelons.
3: Mais le gars, il est descendu, il a dit oui, mais il n'y a plus de frelons. Oui, mais il n'y a plus de frelons. Voilà, et sa femme, c'est terrible, comme ils auraient été relogés chez les voisins, paraît-il. Mais tout va bien. Qui lui a des frelons. Bon, quelle est la plus grosse bêtise que vous avez fait dans votre vie, Pietro? Je m'adresse à toi tout de suite. Non, je t'attends, toi, je t'attends.
7: J'ai jamais fait vraiment de grosses conneries, mais sinon, quand j'étais petite, j'avais nettoyé la

0: voiture de mon père à la gratounette. Bon.
1: Très mauvaise idée. Et pourtant, le côté vert, il gratte mieux.
0: Voilà. Et c'était sympa.
1: Pietro.
2: Mais moi, c'est, je sais pas. Si, des fois, j'oublie les prénoms de gens que je suis censé connaître. Mais
1: bêtise,
3: ça. Il y en a une belle la semaine dernière, tout à fait. Belle boulette.
2: Quoi ?
3: La semaine dernière, on a reçu un ami en fauteuil roulant ici.
0: Oh là là là là là là. Non, non, ouais. Ça se raconte
1: si,
0: pas.
1: Non, mais alors,
0: vous allez raconter ça, vraiment.
1: Moi, je vais la raconter. Moi, je vais encore.
0: Je vais la raconter. La honte,
3: du grand Pietre, du grand Mendes.
1: Il y a un de nos auditeurs qui vient assister de sa maman en fauteuil roulant.
0: Oui.
1: Il est en fauteuil roulant, il est adorable. Et on discute avec lui, voilà, etc. L'après-midi, nous allons autour

0: C'est mon taf.
1: Et tout le monde a regardé Pierre en disant pourquoi il lui dit ça. Et c'est en sortant, il lui a dit, tu sais que ça n'est pas la même personne que ce matin. Il a jamais osé y retourner pour s'excuser.
0: Il a aucun truc pour les visages.
1: Jamais, non, il sait pas. Il regarde que les roues, visiblement.
2: J'en profite pour m'excuser. J'ai été levé depuis 4h du matin. Il était à 18h.
1: Pardon, alors t'es ni physionomiste en visage ni en roue parce que c'était pas du tout le même modèle de fauteuil. Alors, excuse-moi, une connerie, monsieur
3: Corentin. Oui, moi, en stage de 3e, j'ai fait mon stage de 3e dans un garage automobile en Bretagne. Et il y a un moment, mon maître de stage, il me dit, ouais, tu sais conduire, toi, tu sais reculer une bagnole. Je dis, ouais, bah, il recule la 206, là. Voilà, je monte dans la bagnole, je commence à reculer, sauf que j'ai lâché trop vite l'embrayage. La bagnole dans le poteau, j'ai niqué le haillon et tout. Mais laisse tomber, après on a le tribunal et tout, mais ils savent pas que c'est moi.
1: Ah non, ils le savent, ouais. Tony.
4: Moi, c'est dans le même délire que notre ami là. Mon pote me prête ça à 3.
3: Ouais.
4: Je descends faire des courses, j'habitais à la montagne à l'époque, et en remontant, plaque de verglas, j'étais au téléphone, et ça, c'est pas bien, je vous le dis. Et je suis parti en tête à queue.
1: Ah voilà, voilà, voilà.
4: Ouais, vraiment 360, et j'ai sauté dans le trou.
1: Très bien.
5: Bon. Et moi j'ai un pote qui voulait que je l'aide à peindre ses murs chez lui. Et j'y vais et tout. Et puis tu sais, quand t'es en train de peindre, tu fais le con, tu fais des dessins et tout. Donc je dessine un zizi, bien sûr.
3: Oui.
5: Sauf qu'en fait, ce que je savais pas, c'est que ça, quand tu dessines un zizi et que tu repeins par-dessus, ouais, il reste ses chances, ça se voit encore.
2: Ça fait deuxième coup.
5: Ouais, il a un zizi dans le salon maintenant.
1: Eh bien, dans la série des zizi, je vais vous donner le mien. Nous étions dans une autre radio. Il y avait un magnifique, tu sais, les tableaux blancs.
2: Ouais.
1: Et évidemment, en attendant la réunion, qu'est-ce qu'il fait Coco ? Il dessine des zizi.
4: Non.
1: Il écrit.

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2: Courage en voiture, il est presque 16h. Avant de jouer à C'est qui le patron, vous savez qu'on a trouvé que des patrons maintenant qui dans le monde entier essaient de plus en plus séduire et d'être de plus en plus cool. C'est fini le patron austère, désagréable à part ici, avec moi, je sais, je vous allez dire. En France, on a des patrons qui accompagnent.

0: patron. Attention, le patron, c'est David. David, question. Quel public utilise beaucoup les fontaines publiques aujourd'hui? Les rouquins et les labradors, pourquoi?
1: C'est quoi la whisky?
2: C'est pas moi qui écris sur cette émission.
0: Les rouquins.
3: Je vais demander.
2: répète.
0: Quel public utilise beaucoup les fontaines publiques aujourd'hui, les rouquins et les labradors?
3: Alors, bon, on va me dire que c'était gratos.
0: Ou les sportifs et les touristes? Ou laisse-moi tranquille, Coé, avec tes questions à la con.
4: Alors, mon cœur balance en fait. Et j'hésite entre la première et la deuxième, bien que la première pourrait être la bonne réponse. Je vais dire la deuxième.
0: Oui, c'est la bonne réponse. Voici la deuxième question.
2: Je cherche, c'est aucun labrador, je l'ai pas. Hein.
0: Quel est le vrai problème rencontré par les fabricants de fontaines publiques? Le vandalisme, réponse A. Les pigeons et les mouettes. Ou les problèmes de couple, car leurs femmes sont vraiment reloues.
4: Alors là c'est pareil, hein. Deux réponses possibles parce qu'on rencontre plusieurs cas de figure. La première et la deuxième réponse pourraient être les bonnes, mais je vais dire la première.
0: Le vandalisme. Eh bien écoute,
4: oui.
0: Pas besoin de questions subsidiaires et j'aime beaucoup ça, puisque c'est gagné. Ça veut donc dire que David avait demandé que Jean se baigne dans la fontaine.
2: Ça va faire Jean dans la fontaine.
0: Tout nu de Belfort. Jean a dit oui, ça veut dire que Jean, il faudra le faire. Est-ce que tu es d'accord, Jean?
5: Ah bah oui, à Paris, c'est à Paris.
0: J'attends les photos, voir ça. Je vous embrasse les amis, gros bisous, je vous embrasse fort.
2: Ah j'adore.
0: Bon week-end. Dis donc, il est 16h, culé. J'ai adoré la petite insulte. C'est Europe 2 que vous écoutez, nous sommes là tous les jours jusqu'à 18h. 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
0: Les news, que s'est-il passé dans le monde en quelques minutes? Desiderati, Jérémy, bonjour.
7: Bonjour Coé, bonjour à tous. Un air d'automne circule sur le pays côté ciel en plein mois de mai avec de la fraîcheur et des averses dans le nord du pays. Je reviens sur la météo juste après les infos. Et malgré ce coup de frais, le pont de l'Ascension attire toujours les vacanciers. Vous êtes peut-être dans les bouchons en ce moment. Bison Futé a classé le pays en rouge jusqu'en début de soirée dans le sens des départs et même en noir pour la région Auvergne-Rhône-Alpes. Des difficultés prévues aussi demain matin dans le quart nord-ouest. La calmie est attendu vendredi et samedi avant que les complications ne reviennent dimanche dans le sens des retours. Circulation complètement à l'arrêt dans le port de Bordeaux cette fois. Plus de 1700 personnes sont confinées à bord d'un paquebot de croisière arrivé cette nuit dans la ville. En cause, le décès d'un passager qui pourrait avoir succombé à une gastro-entérite. Une cinquantaine de personnes à bord ont été touchées par des troubles digestifs aigus, souligne la préfecture de la Gironde et l'Agence régionale de santé de Nouvelle-Aquitaine. Une mission médicale a été dépêchée pour effectuer des contrôles. Les autorités

0: Dans un instant, les sports qui font gagner en espérance de vie. Nous aurons la France qui ne bosse pas et qui va peut-être gagner 40 000 euros dans un instant. Là, on met
1: quand même.
0: Ah là, je mets tout sur le ticket à gratter aujourd'hui.
1: Mais
0: je mets
1: s'il tout. Te plaît, ne gratte pas toi.
0: Si. Il y aura une nouvelle taxe tiens, qui va arriver. Vous me direz ce que vous en pensez. Avant 17h, je vais garder vos enfants. Il paraît qu'aujourd'hui, on va garder un enfant, c'est un phénomène. Et puis, je suis en tanasse absolue, puisque je repars tout à l'heure avec ma voiture électrique.
2: Et elle n'est toujours pas chargée.
0: Je suis à 200 km de recharge.
2: Non.
0: Ah oui, j'en ai 250. Ah. Donc forcément.
3: Tu préfères lesquels 200 km ?
0: Comment ?
3: Tu choisis des kilomètres.
0: Bah, ouais. Je pense que surtout, je vais
1: prends
0: m'arrêter.
1: Les derniers, tu pousses pendant 50
0: minutes. Je vais devoir m'arrêter.
2: Bah oui, tu vas être obligé de t'arrêter.
0: On a un petit café. Oh, un petit café, oh là, ça va être super. Direction,
2: c'est tard, je sais.
0: Direction une station-service. Il est là, il est devant sa station, il a choisi sa pompe.
4: Est
0: quel est son prénom ?
4: Samuel.
0: Samuel de Montluçon, comment va Samuel ?
4: Ah bon, en pleine forme, au taquet.
0: Alors bon Samuel, bon bah petit nuage derrière, on voit bien qu'on n'est pas au taquet au niveau du temps là cet après-midi sur Montluçon.
4: Non, on est d'accord.
0: Samuel, qu'est-ce que tu fais comme métier ?
4: Je suis chauffeur livreur.
0: Est-ce que tu vas nous remplir le camion ou c'est la voiture personnelle ?
4: Ah non, c'est la voiture, parce que si je te fais le camion, je crois qu'on peut fermer Europe 2.
0: Ah non, alors, tu as raison de penser à nous, parce que déjà ouais. Qu'on a fait des devis ces derniers jours pour certains trucs, je peux te dire qu'ils sont revenus en forme de papier à voler.
3: En cotillon,
0: ils sont revenus avec un non. Voilà, bon, tu vas choisir quoi ? C'est de l'essence, c'est du sans-plomb, c'est quoi ?
4: Alors, de l'essence, et il est à 1,99€.
0: Ça va,
1: les
0: prix sont stabilisés. Combien tu mets dans la voiture ?
4: 300€, non.
0: Il veut nous tuer.
4: Je t'ai écouté et je vais être un peu foufou. 43€.
0: Vas-y, la carte est dedans, tout est pris.
4: Alors, pas encore.
0: Allez, vas-y, tu mets la carte. Ensuite, tu retourneras pour filmer le compteur. Le principe est simple, je vous le réexplique. Il va devoir donc s'arrêter pile poil à 43€.
1: Oui.
0: S'il s'arrête avant, c'est très con.
1: Oui.
0: S'il s'arrête après,
1: c'est perdu.
0: S'il s'arrête pile à 43, mais comme c'est un chauffeur-livreur, il a peut-être l'habitude.
1: Il doit être habitué.
0: Il est habitué à jongler avec le truc, à faire clac avec le bon moment. Ah bah voilà.
1: Donc sache que si t'es à 42,99, c'est mort.
5: J'ai l'impression que la carte bleue, elle passe pas.
0: Ça passe pas ?
4: Si, c'est bon.
0: Non, d'accord, sinon je te donnais celle de Tony, tu t'appelles les numéros.
5: Bah oui.
0: Vas-y mon grand, filme-nous le bazar.
4: Mais dans la...
0: Qu'est-ce que t'as comme voiture ? Enfin, filme tout le bazar.
1: Ouais, le bazar, c'est l'écran.
0: C'est l'écran. Hein,
1: c'est
0: pas
1: que... mon bio, hein.
0: Le gars qui est en train de craquer, bah d'accord, si vous voulez. Non, s'il te plaît.
4: Il est sans plomb, hein.
0: Non.

0: C'est vrai que, vu sur la vidéo qu'on vient de voir, elles étaient comme ça, terrorisées.
1: Je ne sais pas si vous vous rappelez, au niveau de la rentrée, vous aviez demandé de faire des messages.
2: Oui.
1: Pour, bah voilà, et donc... C'était eux, les deux filles. Ouais, on va à l'école.
0: Ah ouais. Eh bien, elles ont l'air toujours en pleine forme. Toujours aussi motivées.
3: Salut, salut, mon ami. Bisous à toi, bisous. Bon week-end.
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3: C'est vrai que quand même, il y en avait une qui avait un petit panneau marqué des mois.
5: On va se renseigner quand même.
6: Grâce à ton plein, je vais pouvoir passer la frontière.
3: Merci. Quelle horreur. Quelle horreur.
2: Allez,
3: Angel et Justice, salut. Dans un instant, les 5 sports qui font gagner une espérance de vie. 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
3: C'est Europe 2. Alors, quels sont les sports qui font le plus durer votre vie derrière? Ça, c'est ce que vous allez entendre dans un instant. C'est Justin Timberlake. Je vous rappelle que nous aurons la France qui ne bosse pas et qui, par conséquent, fait des petites siestes l'après-midi, qui va peut-être gagner 40 000 euros tout à l'heure et une nouvelle taxe qui peut arriver. Ça ne va pas vous enchanter, mais je vous la lirai tout à l'heure.
4: Ok.
3: Cool. On n'est pas le pays de la taxe, donc. Non. Franchement.
5: S'il y a bien un pays qui taxe pas.
3: S'il y a bien un pays. Ah ouais. Oh, vraiment.
6: On est bien ici.
3: S'il y a bien un pays où il faut une heure pour lire sa feuille de salaire, où tu pars d'en haut, tu fais. Et plus tu descends, tu me dis, bon, je vais aller directement en bas, tu fais. Ah, quand même.
5: Ah, il reste plus que ça.
3: Ah, il reste plus que ça.
6: C'était bien 4 lignes au-dessus.
3: Ah oui, je peux prendre celui d'en haut. Non, je peux pas. J'ai l'info. On apprend. J'ai le classement des 5 sports. La natation, j'ai gagné 3 ans d'espérance de vie en 5. Ah,
5: parce que tu fais mal à aucun membre.
3: 4, le cyclisme fait gagner 4 ans d'espérance de vie, fait mal au cul.
5: Ouais. Ah, oui.
3: 3, le football fait gagner jusqu'à 5 ans d'espérance de vie.
6: Ah oui.
5: Ouais.
6: Bon, c'est déjà ça.
3: En 2, le badminton, 7 ans d'espérance de
5: cardio.
3: Vie.
5: Cardio.
3: D'après vous, quel est le numéro 1 des numéros 1?
5: J'ai arrêté la natation.
4: La course à pied.
5: Non,
4: ouais,
5: bah non,
6: pas du tout.
5: Attention, il faut jouer cardio. Ça joue sur le cardio.
4: Si, c'est le cardio.

0: tennis.
1: L'athlétisme.
2: Non, pas le tennis.
0: Cardio-fractionnel.
3: Numéro 1. Alors, c'est pas du tout la course à pied, c'est très mauvais la course à pied.
0: Ouais, pour les genoux et
3: c'est pas très bon parce que t'as
2: le tennis, ouais.
0: Les impacts.
3: Le tennis.
2: Mais oui. Non, ah ouais.
3: Le tennis ferait gagner jusqu'à 10 ans d'espérance de vie.
2: Et pourquoi ? Ça justifie comment ?
3: J'ai une tête de médecin, c'est moi qui ai fait l'étude.
1: J'ai jamais vu un papy de 83 ans continuer le tennis. Alors qu'en revanche, la course à pied, on les voit courir, faire des marathons, les papys.
3: T'en vois pas beaucoup.
2: Non, mais le tennis, tu fais des genoux, des tendinites.
3: Pause. Les papys, c'est pas que t'en vois beaucoup, c'est que tu les remarques.
1: Bah oui, parce qu'un

0: quand tu dois aller à gauche, à droite.
1: Eh, je vous ai pas dit qu'ils jouaient à fond aussi. Hein, je vous ai dit qu'ils jouaient.
0: Bah, ils sont quoi sur PlayStation?
2: Non, non, elle est pétée ton info. Non,
1: moi, de toute façon, dans les 5, il n'y en a aucun qui.
0: La natation, c'est sûr. Ouais. Ouais.
1: Voilà, moi, je peux vous dire, je pratique le régime strict nat.
0: C'est quoi ça?
1: Bah, j'ai eu droit à rien.
0: Ah voilà. Ah, si c'est le sport.
1: Comment? Non, mais moi je fais régime nat.
2: C'est pas la natation, c'est la natte, attention.
1: C'est la natte, attention. Hein. Je veux dire, je sais pas si ça augmente l'espérance de vie, ça me fait bien chier. Alors, c'est quoi le sport que vous pratiquez le plus, vous, dans les cas? Attendez, laissez-moi deviner. Vito, c'est course et padel.
3: Non, même pas, c'est musculation.
1: Oh, ah bon? Ouais, c'est pareil. Hein? Ah bon? Ouais. Toi, je dirais marche. Je dirais un truc cool, toi. Marche. Ah, marche et stretching et machin.
4: Ah, stretching, un petit peu.
1: Voilà.
4: Et je fais du ping-pong.
1: Très bien, du?
4: Ping-pong.
1: Bien. Alors, Corentin, je dirais quand t'es en forme, un peu de course à pied en salle, sur le tapis.
2: Non, t'es sérieux? C'est un ancien footballeur.
4: Le foot, enfin, c'est un foot.
1: Ah oui, le foot.
4: Pardon. Et la boxe.
1: Oh, bah dis donc.
4: Ah, bon, pasta box.
1: Bah bravo.
4: Alors, carbo souvent, mais.
1: Et il fait même la pasta box en salle.
4: Voilà,
1: il fait des trucs bien. Pietro, c'était la natation.
2: Et water polo, natation.
1: D'accord. Alors, Stouf, Iron, Fix.
0: Oui, musculation, Irox. renforcement, musculation. Voilà.
4: Et psoas.
0: Et levée de fourchette, des fois.
1: Voilà, bon, voilà. Ne me demande, non.
0: Si, bah, si. Bah,
2: non. La marche.
1: Je vous le dis, je marche.
0: Mais la marche, c'est le meilleur.
1: Je me fais des 12-13 bornes et à grande vitesse, c'est pas la balade. Hein. Oui. C'est à grande vitesse.
2: Et t'as le temps de voir les annonces immobilières.
1: Ça passe tellement vite.
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1: Fou. Je passe devant les kebabs.
0: C'était combien?
1: J'ai pas le temps de m'y arrêter, je peux même pas voir les prix, c'est une horreur. Dans un instant, une nouvelle taxe qui vient.

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3: Salut, il est presque 16h30 dans un instant. 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
6: Ouais, c'est pas trop l'ambiance.

0: On va tout miser sur le poste. Hein. Donc, si vous cherchez un BTS, vous me contactez sur mon Insta et moi je renvoie vers Anastasie. Elle est prête à bouger partout. Bisous Anastasie, je t'embrasse. Bon week-end, ma belle.
1: Bisous.
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2: C'est Europe 2. Dans un instant, vous allez entendre ça. Calvin Harris, j'adore ce titre. Si vous êtes en voiture, si vous partez en week-end, grosse difficulté à signaler dans toute la France. Je ne vais même pas vous donner les tailles de bouchons, parce que c'est dans toutes les sorties de toutes les grandes villes de France. Ah, et oui. Dès qu'il y a une destination vers la mer, voilà, si vous partez vers la campagne, on roule toujours un petit peu mieux, mais toutes les sorties de grandes villes, ouais, à cette heure-là, c'est n'importe quoi. Il y a un politicien américain qui vient de proposer une taxe. C'est une bonne nouvelle, ce n'est pas en France.
3: Ah.
2: Une taxe assez improbable qui s'appelle la taxe branleur. Est-ce que vous avez une idée de ce que ça peut être?
3: Ceux qui sont au chômage depuis trop longtemps.
2: Non, c'est un projet de loi. Il n'est pas adopté et, à mon avis, il ne sera pas adopté.
3: Sur les mecs qui foutent rien le dimanche matin?
2: Alors, c'est pas ça.
4: Les mecs qui se font attraper en train de faire des bêtises dans la rue, là? Tu vois ce que je veux dire?
2: Non. Aux États-Unis, il vaut mieux pas te faire choper pour ça.
5: Les mecs qui préfèrent payer un truc qui peut être gratuit ou...
2: C'est une taxe.
6: C'est par rapport à un métier, peut-être
2: 50% pour tous les utilisateurs d'OnlyFans. Il dit, je pense que ça évitera aux hommes de gaspiller leur argent alors que des sites gratuits existent. Donc le gars dit, si vous êtes prêts... Non, mais c'est pas complètement idiot. Si vous êtes prêts à payer pour ça... Ben je rajoute une taxe qui fait que la taxe va rentrer dans les caisses de l'État alors qu'il y a des trucs qui seraient gratuits.
3: Mais qui il y a pas d'OnlyFans gratuits?
2: Comment?
3: Il n'y a pas d'OnlyFans gratuits.
6: J'en sais rien. Il y a des sites gratuits.
5: Des sites pour voir des gens nus.
2: En gros, si tu es prêt à payer 10, 15, 12, je sais pas combien ça coûte, euros par mois pour une personne, ben tu serais prêt à mettre 3$ de plus pour rentrer dans les caisses de l'État.
7: Mais ils ne taxent pas déjà les abonnements sur OnlyFans?
2: Peut-être, je ne sais pas. Je ne suis pas un spécialiste ni d'OnlyFans ni des taxations. Alors justement, je vais vous donner des taxes, vous allez me dire si elles existent. Oui, vous me dites vrai ou faux, stouf, au Japon, il y a une loi qui interdit aux gens d'utiliser leur téléphone en marchant, vrai ou faux?
6: Ah, ça doit être vrai.
2: Oui, elle existe.
6: Oui.
2: En Italie, Pietre, il y a une loi qui a été proposée pour interdire les mauvaises odeurs corporelles excessives dans les transports en commun.
3: C'est possible, vrai.
2: Elle a été proposée, elle n'est pas encore adoptée. En Espagne, Corentin, une loi a été proposée pour isoler les personnes qui ont des problèmes d'haleine, des open space dans les structures de plus de 30 personnes.
7: Vrai?
3: Non.
2: Faux.
7: En
2: France, monsieur Tony.
3: Vrai?
2: Un maire a proposé un arrêté interdisant aux habitants de mourir dans sa commune faute de place au cimetière.
4: J'ai l'impression que ça peut être vrai, ça.
2: Oui,

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4: Oui, et si vous vous êtes agressé, eh ben dites-vous qu'il y a peut-être les mecs qui diront « Ah, c'est, moi j'aime bien
5: ouais. ».
4: Il y aura peut-être un léger sourire. Michael nous présente Louis. Salut Michael, il est à Liège. Ça va Michael ?
6: Salut l'équipe, ça va bien et vous ?
4: Oui, ça va bien. Je rappelle qu'on n'a pas d'émetteur à Liège. Tu nous écoutes avec l'appli ? Tu nous écoutes comment ?
6: Avec l'appli, exactement,
4: ah,
6: en podcast.
4: Bah, bisous à vous tous qui nous écoutez en podcast avec l'appli Europe 2. Dans le monde entier, je sais qu'on a des gens qui nous écoutent au Maroc, on a de l'Afrique du Nord, bah, c'est le Maroc. On a
7: le Québec.
4: Le Québec, énormément d'auditeurs au Canada.
5: Burkina Faso.
4: Qui nous écoutent. Ouais. On avait des

0: C'est le moment d'avoir Louis. Louis, il a 9 ans, il est en Belgique, on est à Liège. Louis, papa, une petite course à faire, c'est moi qui gère Louis. Ça va, mon petit Louis?
1: Ouais.
0: Salut, mon grand. Est-ce que t'es en pleine forme?
1: Oui.
0: Bon, je te présente toute l'équipe. Là, il y a Stouff.
2: Salut, Louis.
1: Ok.
0: Voilà, ok. Il y a Pietre qui est là.
3: Salut, Louis.
1: Bonjour.
0: Il y a Corentin.
4: Salut, Loulou.
1: Bonjour.
0: Ouais, ouais, y a Vito.
5: Bonjour.
0: Et moi, je suis Coé, je suis ton moniteur de colo de vacances. C'est moi qui vais te garder.
3: Pendant que papa est avec la voisine.
0: D'accord.

0: 4, comment ça?
1: C'est bonne blague.
2: Bonne blague. Pourquoi, elle est pas belle la voisine?
1: Ben...
3: Un repère de pédophiles. Des internautes ont pour habitude de décrire leur attirance et leurs relations sexuelles avec des mineurs. D'autres plateformes sont également dans le viseur de la justice. C'est un nouveau coup dur pour le marché de l'emploi. Le chômage repart à la hausse en France en 2026 et atteint 8,1% selon les données de l'INSEE. Jamais ces 5 dernières années, le taux de chômage n'avait été aussi élevé et aucune tranche d'âge n'est épargnée. Dans le détail, 68 000 nouveaux chômages.

0: Un petit coup de pouce pour les plus modestes, chiffré à 44 euros bruts supplémentaires chaque mois. Et puis le roi est mort, mais la légende Michael Jackson, elle, vit encore. 17 ans après son décès, la Jackson Mania est de retour grâce notamment au biopic Michael qui cartonne en ce moment en salle. L'album Thriller est en tête des ventes. Billie Jean et Bidit sont dans le top single diffusé partout en France. Les jeunes font vivre aussi le phénomène sur les réseaux sociaux en reproduisant les chorégraphies, notamment sur TikTok. Sorti le 22 avril dernier, le film a déjà passé le cap des 3 millions d'entrées dans l'Hexagone. La météo est comme bien souvent, les rayons de soleil concernent le pourtour méditerranéen, épargné par les nuages qui recouvrent le reste du pays. D'ailleurs, dans le nord, cette grisaille tourne à l'averse en ce moment. Les parapluies n'auront pas le temps de sécher puisque la pluie va concerner les 3/4 du territoire demain. Un temps instable où la fraîcheur domine, comptez à peine 7 degrés au réveil à Strasbourg, à Paris ou à Limoges. Et pour avoir des airs de printemps, direction le soleil de la Côte d'Azur. 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

0: Et donc, et cette porte, bah, il y en a quoi au bout?
1: Je sais pas.
0: Il y a un lac.
2: Oh là là là là.
3: Plouf.
1: Un lac gelé, gelé, ah, gelé.
0: Et ça m'a arrivé à la taille. Et...
3: Ah, il a percé, a transpercé.
1: Ah, non.
0: Ouais, ouais, ouais. Mais... Et donc, quand je suis remontée, ben, j'ai dû aller d'urgence à mon chalet et pour me rhabiller. Et,
3: oui.
0: Parce que sinon, j'aurais pu souffrir.
3: Ils ont presque réussi à se débarrasser de toi, dis-moi.
1: Mais parce que ça fait... Puis ça fait froid en plus, non?
0: Et maintenant, la troisième.
1: Ah, d'accord. Attention, la troisième, elle est pire que les autres ou elle est plus sympa?
0: Elle est un peu plus sympa que le lac gelé.
1: Ah, allez, vas-y. Troisième bêtise de Louis.
0: Ok, alors, ça s'est passé samedi dernier.
1: Génial.
0: En fait, je m'ennuyais. Ouais, et là, j'ai commencé à m'intéresser et au feu. Et vu que je m'ennuyais, alors j'ai pris un briquet.
1: Ouais, voilà.
0: J'ai pris la boîte en carton de mes trésors. C'est des céréales, quoi.
1: Ouais, je connais, ouais. C'est chocolat au lait ou chocolat noir?
0: Chocolat.
1: C'est la boîte rouge, c'est la rouge ou la bleue?
0: La bleue.
1: Ouais, c'est la bleue.
4: C'est les meilleurs.
1: Les trésors, ils sont bons.
3: Mais on s'en fout peut-être un peu.
2: Non, ouais.
3: Allez, vas-y, continue.
1: Donc, t'as pris ton briquet, la boîte de trésors.
0: Et j'ai été remplir un petit verre d'eau. Et vous savez, est-ce que là, vous sentez la bêtise, hein?
1: Ah non,
3: non. Le verre d'eau, je sais pas ce qu'il va foutre là-dedans, vas-y.
2: Pour éteindre le feu, au cas où.
0: Eh bien, je me suis mis dans ma chambre et j'ai commencé à brûler le carton.
1: D'accord.

0: Vous êtes amoureux?
1: Ben oui.
2: Vous faites des bisous et
3: non,
2: tout?
3: Non,
2: attends, attends.
1: Des bisous, ça, c'est un stade où on n'est pas encore là.
4: On n'est pas encore au stade-là. Tu as raison, mon Louis, tu prends ton temps.
3: Voilà.
4: Tu n'es pas à ce stade-là.
2: Et tu lui demandes son avis avant.
4: Tu as le temps. Voilà, je te fais un gros bisou. Oui. Tu veux te marier avec elle?
1: Oui.
4: Ah ouais. Voilà, c'est l'amour. Voilà. Je te fais un gros bisou, mon Louis.
2: Un peu tôt, peut-être.
4: Je t'embrasse fort.
5: Gros bisous.
4: Salut mon loulou.
2: Salut loulou.
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4: C'est mignon. Tu vois, c'est ça l'amour. C'est beau. Ah, ça me donne envie d'écouter du Taylor Swift.

0: et te ramène du boulot. Par contre, le laisse pas en cuisine, sinon tu vas pas dîner. 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
2: Vous le savez, nous avons cette semaine des cadeaux de dingue. Séjour de 3 jours de nuit à Port Aventura Park. 3 parcs. C'est incroyable, à 1 heure de Barcelone, vous aurez le soleil. À 90%, vous allez être bien et vous allez kiffer. 2 nuits d'hôtel, c'est cadeau. C'est pour nous. Gilo, c'est ce que vous allez entendre dans un instant. Mais voici ce qui vient d'être distribué devant nous, puisqu'il y a une info.
3: Pour une fois, c'est appétissant.
2: Une info est tombée. Le chiffre est effrayant. Est-ce que vous connaissez le nombre de poulets abattus chaque jour dans le monde destinés à devenir de la nourriture?
4: Bah, globalement, oui.
2: Non, mais ne dis pas globalement, oui. Je vous demande un chiffre.
3: Chaque jour,
2: chaque jour, dans le monde, le nombre de poulets

0: demande un chiffre.
1: Chaque jour,
0: dans le monde, le nombre de poulets abattus.
2: J'ai 100 millions.
0: Parce que très peu de suicides chez les poulets. Hein, pour, voilà.
1: Et puis ça se mange dans le monde entier, le poulet.
0: Hein. Alors, combien vous diriez
2: 500 millions. Combien 500.
0: 500 quoi
2: Millions. Bah, sur le monde entier, mec, c'est ouf.
3: 100 millions
0: par jour.
2: Ouais, moi j'ai
0: par jour, pardon, j'avais pas 100 millions.
2: Moi j'ai 100 millions par jour. Non, par jour.
1: Ça aurait été énorme. On est 9 milliards, on est 8 milliards.
0: Chaque jour.
1: Mais alors ?
2: Bah oui, ben.
0: 200 millions.
2: Ouais.
0: Chaque jour, bah, il y a 200 millions de poulets. Ça fait 73 milliards abattus par an.
1: Oh. Ouais. C'est la nourriture universelle. C'est la protéine universelle, c'est le poulet. Hein.
0: En France, c'est 1 milliard de poulets consommés par an. Ça fait 30 kilos de poulet par personne.
2: C'est bon, c'est de la prot.
0: Ah, ouais. Ah là là, le poulet.
1: Bah, c'est bon aussi.
0: Est-ce qu'on a déjà fait mieux que le poulet frite? Jamais.
2: Bah, non.
1: Est-ce que tu connais une personne qui n'aime pas le poulet?
0: Bah, elle est végane.
1: Oui, à part les véganes.
0: Donc j'en connais plusieurs.
3: Ouais. Le poulet rôti, là.
0: Et les végétariens.
2: Oh là là.
0: Mais c'est vrai que le poulet frite. Alors attention, écoutez-moi bien. Nous avons Juliette qui est en ligne avec nous. Juliette qui joue gros, puisque Juliette va pouvoir emmener toute sa famille. Peut-être. Ça va pas, Juliette?
4: Oui, bonjour.
0: Bonjour,
4: oui, ça
0: Juliette.
4: Et
0: Juliette, peut-être PortAventura Park pour toi. Avec les enfants. Deux nuits, trois jours, quand tu veux, avec ton chéri. Dans l'hôtel de ton choix, il y en a 10. Dans le parc de ton choix, il y en a 3. C'est notre cadeau. T'es contente si tu le gagnes?
4: Alors là, je serais ravie.
0: Alors, je t'explique. Devant nous, nous avons un nugget. Qui à la base a vu passer vite fait un poulet un jour.
2: Un tender.
0: Voilà, c'est un tender. C'est-à-dire, globalement, c'est proche du poulet, mais on n'a jamais été. Il n'y a jamais eu le lien vraiment entre le tenders, le nugget et le poulet.
2: Tout à fait.
0: On pense qu'ils se sont croisés une fois, mais on n'est pas sûr qu'il y ait vraiment du poulet dedans. Nous avons levé la main ceux qui ont un tenders devant eux. 4 personnes, Stouff, Pietre, Corentin, Tito et moi. Sur l'un des 4.
1: Cinq.
0: Il y a beaucoup de sauce piquante. Nous allons le manger, nous allons devoir dire je n'ai

0: famille à Port-Aventura.
1: D'accord, ok.
0: Tu te concentres, Juliette. Juliette, de quelle ville ?
1: De Rouen.
0: De Rouen. On y va, Stouff est la première.
2: Vous avez dit d'arrêter avec le ketchup. Hein.
3: Oh, elle n'est jamais contente. Pour une fois qu'il y a un truc qui est appétissant.
0: Non, mais c'est plus que fait régime. T'en bouffais plein de ketchup avant. Bah, arrête.
3: C'est pas grave, le ketchup.
0: Je t'ai connu, tu buvais des bouteilles de ketchup comme ça.
2: Je n'ai pas de sauce piquante sur mon tender.
0: Tu es rentré dans le bureau, tu disais, il n'y a plus de ketchup à boire.
4: Ouais. C'est quoi ce bordel?
0: T'as craché dans mon ketchup. Enfin, et tout. À moi.
5: Vas-y.
0: Écoute bien, Juliette.
1: J'écoute.
4: Ouais, il est croquant.
5: Ouais,
3: il a l'air.

0: Ah voilà.
1: Merci Vito.
2: Ça, c'est dur aujourd'hui, j'arrive pas à savoir qui c'est.
0: Allez.
3: Ouais, on va peut-être donner un indice.
4: Ah par contre, c'est froid, putain.
2: Tu t'es cru au resto, toi
1: fois, fais des bonnes audiences, tu t'ouvriras un KFC. Tu t'es pas content.
4: J'ai pas de sauce piquante.
2: Ouais, allez,
4: c'est comme bon, Tender.
3: Ah, il faut un indice, il faut un indice. Hein, je
4: pense qu'il va arriver.
1: L'indice va arriver. Là. L'indice est pas loin d'être là.
4: Ah, j'ai un début d'indice là.
1: Corentin, on n'a pas entendu. Ah, non mais c'est pas ça qu'on n'a pas entendu, c'est le slogan.
2: Non. Faut avaler, hein. Faut avaler, arrête un peu tes conneries.
1: Si, faut avaler, bien sûr. Bon. Corentin, on n'a pas entendu la phrase.
3: C'est bon l'indice, c'était ça, ouais.
1: Bien. Juliette, pour un séjour de 3 jours, de 2 nuits à Port-Aventura à gagner. Qui est le menteur d'après toi?
5: Pour moi, c'est le dernier. C'est Corentin.
1: Pour toi, c'est Corentin. Laisse-moi deviner, Corentin. Est-ce...
2: Ah non.
1: Corentin. Est-ce que c'est toi?
4: Oui, c'est lui, apparemment.
1: Oui. Ce cri d'animal veut dire, Juliette, que tu pars en famille à Port-Aventura, ma petite Juliette.
5: Je suis très contente.
1: Mais ça s'entend pas fort. C'est contente ou t'es au bureau, tu peux pas parler?
5: Ah mais non, mais je suis chez moi, donc je peux crier, je suis très contente.
1: Moi je veux des photos, c'est la seule chose que je vous demande, je veux des photos des enfants en train de sourire dans les manèges, d'accord?
5: Alors j'ai pas les enfants, mais je sais que j'ai un chéri qui va...

0: Il pourra jouer puisque je poserai des questions où mon équipe va essayer de trouver les bonnes réponses et vous qui êtes dans la voiture, vous pouvez essayer de les donner aussi. Notamment, tiens, je vous en ai dit, pourquoi on ouvre souvent le frigo sans savoir quoi prendre ? J'ai une explication. Pourquoi ? J'ai une explication, on en parlera dans un instant. Vous restez là.
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1: Là, vous entendez ? 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

0: mais non, mais les kilomètres écrits, ouais, c'est pas grave. Écoute, on s'arrêtera. On s'arrêtera sur le bord de la route. Je vais prendre un groupe électrogène dans le coffre.
1: Il faut lâcher du lest, Victor a peur rentrer en train.
0: Mais bien sûr, de toute façon, effectivement, si on est trop lourd, je dégage la laine. Allez, hop là, allez mon petit paquet, sur le côté. Tu rentres à pied, je te mettrai un écriteau autour du cou. Rendez-vous à la maison, ramenez-moi chez moi. Voilà. Ah, bah, attendez, rentre-moi, rentrer chez moi ce soir et rentrer à deux, bah, je préfère rentrer chez moi. Ah, bah,
2: t'as raison, t'as raison.
0: Victoire, tu connais le chemin.
3: Vraiment, je pense que le plus lourd, c'est toi, donc on va aller au moins 50 pas... km.
2: Non, c'est conduire.
3: Bah oui, j'ai le permis.
0: Ah bah voilà, bah tu...
3: Ah bah voilà, j'ai la voiture.
0: C'est alors, tout le monde savait que c'est...

0: question. Pourquoi on ouvre souvent le frigo sans savoir quoi prendre?
1: Parce qu'on espère qu'il y a une belle surprise à l'intérieur.
0: Non.
2: Est-ce que c'est pas pour se rassurer rapport aux provisions, la peur et tout ça
0: C'est pas idiot, mais non.
3: Est-ce que c'est le manque quand t'as été jeune? T'as le manque et tu vas regarder...
0: Genre t'as vécu la guerre, tu dis tiens,
3: pas à ce point, mais oui.
2: Est-ce que c'est le temps que ton cerveau analyse? T'ouvres une fois, en fait, tu refermes, tu pars et tu te dis, bon, alors il y avait ça, et puis ça analyse, et puis après tu reviens parce que tu sais du coup ce que tu veux.
0: Vous avez dit un peu plein de trucs, évidemment ça a un rapport avec le cerveau.
4: C'est quand t'as faim?
0: En fait, c'est un comportement...
1: Merci, quand
4: quand je l'ai dit comme ça, c'est un peu con. Alors, mais genre, quand je rentre chez moi, j'ouvre le frigo parce que j'ai pas forcément faim, mais je vais bouffer un petit truc.
0: C'est bien, mon grand. C'est un petit peu plus compliqué que ça.
4: Ah, merde.
0: Mais c'est un comportement automatique qui est lié au système de récompense du cerveau. Le frigo est associé à la nourriture, donc à une possible gratification rapide. Ça s'appelle la dopamine. Même sans avoir faim, le cerveau déclenche ce réflexe de vérification qui est souvent lié à l'ennui. Vous avez remarqué que vous le faites souvent quand vous vous ennuyez. Vous marchez en traînant des pieux du tout, bordel de cieux dedans. Tu refermes. Vous êtes à la recherche de stimulation. Genre, c'est vide, je me stimule, je vais en acheter, jeter des trucs. Génial, je vais manger tout à l'heure. Vous cherchez un truc pour stimuler votre cerveau. C'est une habitude plus qu'un besoin. Oui, qu'est-ce qu'il y a encore, Tony?
3: Est-ce que tu le fais chez les autres?
0: Non, je m'en fous de savoir ce qu'il y a dans leur frigo.
3: C'est vrai, moi je le fais tout le temps.
0: Mais
3: chez
0: je ne vais pas me permettre d'ouvrir le frigo. Ah, pourquoi on choisit tout le temps la file d'attente la plus lente? Là, les gens qui sont dans les bouchons, là, par exemple.
1: Parce que, en fait, tu...

0: C'est Europe 2 que vous écoutez dans un instant. Cindy, Céline, Corentin, un autre, pas le nôtre, une Coralie, une Céline vont jouer avec nous. Il y aura peut-être à gagner 100 balles et 1 mars, puisqu'aujourd'hui, exceptionnellement, juste avant le grand week-end, deux cases dans lesquelles il y a 100 balles, cash et 1 mars.
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0: C'est Europe 2 que vous écoutez. Bon courage si vous êtes sur la route. On est avec vous jusqu'à 18h.
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0: 15 degrés, c'est pas la folie. Attention, on joue, faut trouver un mot. Concerne celui-là. Recharge, arcade, ministre à 49,3.
1: Quoi?
2: Tu peux redire?
0: Recharge, arcade, ministre à 49,3. C'est le même nom.
2: Oh là là, je vois pas.
0: Qui était le ministre, la première ministre qui a passé plein de 49,3? C'était une femme.
3: La dame du CDI.
2: Ah oui, oui.
0: Alors, une fois que tu l'as, c'est le même mot pour les arcades. Oui. Nanin d'arcade ou nanin de recharge. Je peux pas t'aider plus, je te jure que là, on a un.
2: Borne,
0: allez Elisabeth Borne.
4: To be alive.
0: Allez, vas-y, donne-moi un numéro.
2: Le 2.
0: Le 2, tu gagnes une carte de fidélité Mammouth.
2: Oh, ben moi, ça a l'air.
0: Non, parce qu'elle expire en octobre 93. Dépêche-toi.
2: Ah bah oui.
0: T'as encore un petit peu le temps. Bisous, ma belle. Bisous, bon week-end. Salut, Céline. Corentin, ça va, Corentin?
5: Ouais. Ça va bien, et vous?
0: Oui, mon bon. Corentin. Attention, Corentin, on est parti. Retard, cheminot, Jean Castex.
4: Facile. Hein.
5: SNCF.
0: Allez, bim.
3: Bravo, coucou.
0: Allez, bravo. Tu me donnes un numéro. Allez, numéro de case, on y va.
5: Allez, la 3.
0: La 3. Ah, c'est marrant, vous n'allez pas me le chercher. Hein. Vous tournez à côté. Hein. Une basket Nike en 43 avec le caillou qui est resté à l'intérieur. Il n'y en a qu'une.
5: Voilà, c'est la 3. Ça tombe bien, c'est du 42.
0: Eh bah, c'est très bien.
6: Voilà. Avec le caillou, comme ça, tu ne le sentiras pas.
0: Ce qui aurait été l'idéal, c'est que tu fasses du 43 en n'ayant qu'une jambe. Mais bon.

0: Et vous allez peut-être croiser Coé sur une bombe de recharge qui s'ennuie.
1: Laissez-vous
0: sa voiture.
2: Si vous voyez un mec qui essaie de mettre un truc dans sa voiture en parlant au téléphone en disant ça marche pas.
3: Et en disant 5 minutes après, ça me fait chier l'électrique.
2: Et ben ce sera moi. Bisous Vito, bisous Tony. Bravo, belle semaine. Courte mais belle. Oui. Bravo. Rappelle un film. Bravo mon petit Corentin.
3: Bisous.
2: Pietro, c'était très bien.
0: Merci.
2: Stouf, je t'aime fort.
4: Bisous.
2: Bisous. Soyez prudents.
4: Bravo,
3: bravo à toi.
2: Bravo à toi. Je vais pas me dire
3: à loin.
2: Je vais pas me dire bravo à moi. Bravo à toi.
4: Dis-toi bravo à toi. Bravo. Ça fait du bien des fois.
2: Tous ceux qui ont bossé sur cette émission, les Théo, NTO, les Théo au carré. Un à la vidéo, l'autre on sait pas ce qu'il fait. Je vous embrasse fort. On reviendra lundi. Reposez-vous. Laissez-nous des messages sur les réseaux. Ça fera toujours plaisir. Réagissez à l'émission. Écoutez les podcasts. Bisous tout le monde. Merci à toutes les équipes d'Europe 2.
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2: C'est l'heure de retrouver Sandra.
4: Oui.
2: Salut ma petite Sandra, belle soirée à vous, encore une fois prudence sur la route. Les enfants, écoutez papa, maman maintenant, vous arrêtez de crier en disant quand est-ce qu'on arrive, ils voudraient bien arriver eux aussi. Allez, salut à lundi. Les news, c'est Jérémy Desiderati sur Europe 2. Salut Jérémy.
7: Salut Coé, bonsoir à tous. C'est un pont de l'Ascension très humide qui démarre demain avec de la pluie au programme pour pratiquement tout le monde. Condition maussade que je vous détaille d'ici la fin de ce flash. À l'issue de 8 semaines de procès d'abord, l'accusation a requis ce soir la condamnation de Nicolas Sarkozy à 7 ans de prison et 300 000 euros d'amende. L'ancien président est jugé aux côtés de 9 autres prévenus.

passez un bon mercredi, presque le week-end peut-être pour la plupart d'entre vous. Profitez bien avec pour la suite le son de David Guetta, Love Is Gone, qui va débarquer. Classique Pop Europe 2, Europe 2, à retrouver aussi sur la web radio classique, 100% classique, ça fait beaucoup de bien. David Guetta qui arrive, et là c'est le nouveau son de Tame Impala et Jenny, c'est le remix de Dracula, et c'est maintenant sur Europe 2 Pop Radio.

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0: sais pas vous, mais moi, depuis que j'ai vu le film Michael, j'arrête pas d'écouter du Michael Jackson. J'arrête pas d'écouter ça à la maison avec mes enfants. Et bonne nouvelle, c'est bon, ils adorent, ils kiffent et ils font même la choré. Ça, c'est très chouette. Et notamment, ce week-end, peut-être que vous allez profiter du temps assez maussade pour aller au cinéma. Je vous le conseille, hein, si vous l'avez pas vu, Michael, c'est quand même vachement bien. Vachement bien comme le son d'Europe 2 qui continue avec Maroon 5, avec Dua Lipa. Et puis Angèle et Justice qui arrivent très vite sur Europe 2 Pop Radio. Bougez pas. 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

Bienvenue sur Europe 2, il est tout pile 19h, bonne soirée. Et évidemment, bon week-end. Bah oui, mercredi, c'est déjà le week-end. Ça, c'est très bien. Courage pour tous ceux qui bossent quand même, les Warriors. Plein de bons sons pour vous avec Harry Styles, Bruno Mars et Bébé Rexha qui arrivent.

0: 1 en déplacement chez son dauphin, le RC Lens, en match en retard de la 29e journée de Ligue 1. Un score nul sur la pelouse de Bollaert suffirait au PSG pour être champion. Coup d'envoi prévu à 21h. Et puis côté ciel, toute la pluie tombe sur nous. Demain, les averses vont concerner quasiment tout le pays, de la Nouvelle-Aquitaine au bord de Manche, en passant par l'Alsace ou le Massif central. Tout ça dans une atmosphère très fraîche, avec une petite dizaine de degrés annoncés dans la journée. Direction la Méditerranée pour apercevoir un peu de ciel bleu. Les plus belles éclaircies seront pour Nice, avec près de 20 degrés attendus au thermomètre. Passez une très bonne soirée avec Sandra, tout de suite sur Europe 2.
1: Merci beaucoup Jérémy. On reste ensemble évidemment pour la suite. Je vous envoie que du bon son. 30 minutes pop non-stop qui se poursuivent avec Bruno.

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3: Moins de 18

Ah, ça, c'est le son qui donne envie de faire la fête. Ah bah oui, ça tombe bien, c'est le week-end pour la plupart d'entre vous. Si vous avez envie d'avoir du son mixé de qualité, il y a Europe 2 Mix en podcast avec Cels au platine et Julien Fruité pour vous ambiancer. Puis c'est aussi tous les samedis soirs à 20h. Pour la suite, il y a Charlotte Cardin qui arrive. Et là, c'est Camille Cabello sur Europe 2 Pop Radio. 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

Et enfin même à quelques minutes de ce très grand week-end, n'hésitez pas à télécharger l'application Europe 2 pour écouter les podcasts et notamment de Koé, ça c'est pas mal. Voici The Cardigans sur Europe 2 Pop Radio.

0: passé une belle soirée sur Europe 2 Pop Radio. La playlist Pop Europe 2 qui continue évidemment avec pour la suite de la qualité, comme toujours sur Europe 2 pour vous accompagner peut-être dans la voiture. Direction ce long week-end. Combien de jours là? Jeudi, vendredi, samedi, dimanche. Oh, 4 jours. Ça c'est cool. Angèle qui va débarquer avec Tout Oublié. Milky avec David Guetta. Il a remixé le son de Milky. C'est Just the Way You Are qui arrive. Et puis on écoutera le dernier Taylor Swift sur Europe 2 Pop Radio.
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Bon, c'est la fête, j'imagine, là, dans la voiture. Vous perdez pas de temps, vous allez directement à l'endroit où vous allez passer tout le week-end, puisque oui, c'est le début du week-end. Et c'est 30 minutes pop non-stop en ce moment sur Europe 2 Pop Radio, avec Santa, recommence-moi. Bonne soirée sur Europe 2.

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On n'était pas loin. Hein. Trinix, Madane fait partie du triple mix pop Europe de 10 000 euros à gagner, 3 titres enchaînés, 10 000 euros à encaisser, c'est beau hein. Il nous faut Trinix, Madane, Pierre Demar, je pense à vous. Et le petit dernier, Teddy Swims, Mr. Know It All. Ces trois titres s'enchaînent et dans n'importe quel ordre. Vraiment. Faut juste que Trinix, Pierre Demar, Teddy Swims soient à la suite les uns des autres. C'est 10 000 euros à venir réclamer au standard. On vous envoyait pop à ce moment-là par SMS au 7 12 13. Enrique Iglesias et Nadia pour débuter le week-end.

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0: 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Et pourtant, ça fait un énorme carton international. Ça s'appelle Starlight et de Superman Lovers.

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Bonne soirée sur Europe 2. Il est 21h, vous êtes en train de profiter de 30 minutes pop non-stop pendant lesquelles je peux jouer 3 titres enchaînés, 10 000 euros à gagner, Trinix, Pierre de Marthe et Diswim, ce serait pas mal de gagner 10 000 euros ce soir. Oui. La droite devant, Marine et Thérapie Taxi.

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0: Voilà, on vous laisse profiter tranquille de votre week-end, mais à partir de lundi, hop, c'est reparti, il faudra se lever tôt. 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

Bonne soirée sur Europe de Pop Radio. En ce moment, 60 minutes Pop Non-Stop. Ça, ça fait plaisir. Ça, ça fait du bien pour démarrer un long week-end. Mika dans un instant et Mickey. Voilà, ça pique un peu quand même.

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Bonne nuit. Il est minuit, c'est Quentin sur Europe 2 Pop Radio. Et à minuit, bah, c'est reparti. 60 minutes pop non-stop. Vous êtes prêts? Justin Bieber est là. Bruno Mars aussi. Voilà, I Just Might sur Europe 2. Bon week-end.

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2: Nous apprenons qu'une petite jet aurait été payée 42 000 euros par la mairie de Paris. Alors, vous allez nous dire, elle s'appelle Barbara Butch. Mm-hmm. Elle a remporté un appel d'offres. Alors, ceci dit, c'est honnête, hein, ouais, c'est un appel
3: bien
2: d'offres.
3: Bien sûr. Hein.
2: Alors, vous allez me dire ce que vous en pensez, parce qu'elle est directrice artistique de l'événement de la nuit blanche 2026. Mm-hmm. Mais, visiblement, c'est un contrat sur un an. Alors,
4: En tout cas,
5: c'est ce qu'ils ont écrit, durer un an.
2: Ah, oui, donc, oui. Vous savez, un rond-point, ça coûte beaucoup plus cher. Faire des travaux sur un truc, donc...
3: Bien sûr, mais là, ça va durer un an.
2: Le moindre feu d'artifice, trois fusées, ça coûte une fortune.
4: Oui, c'est la préparation de l'événement qui dure longtemps, c'est pour ça.
2: Pardon, comment ?
3: Ah, Madame Dingo.
2: Qu'est-ce que ça ? 42 000 euros ?
3: Oui, c'est ça, vous avez bien entendu.
2: Ah,
3: oui.
2: Ils ont engagé une DJ ou ils ont racheté Ibiza ? Alors, attendez. Alors, depuis que je suis parti, c'est devenu une garderie avec budget illimité. Voilà. Moi, quand j'étais maire, me coupez pas la parole. J'étais maire, chaque euro... était gaspillé avec élégance.
5: Voilà, c'est ça.
2: Voilà, n'importe quoi. Mets-moi jingle, toi.

0: Action Parc de la Villette avec des jeunes.
1: Oui.
0: Non, ça vous...
1: Bah, il fait ce qu'il veut, voilà.
0: Ouais. Pourquoi vous n'avez pas fait la même chose, vous?
1: Vous m'avez vu, tout ça, parce que j'étais pas filmé, c'est
0: ça.
1: Parce que j'étais pas filmé, bah voilà, bah, je suis pas filmé tout le temps, madame. Voilà, c'est tout, oh là là.
2: Au revoir.
1: Hein. Attends, chez moi.
0: Une petite traction, quand même.
1: Être tracté derrière mon vélo, toi, ça va être début.

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2: La filière de la pomme de terre alerte sur les excédents massifs de production. La FDSEA et l'Union nationale des producteurs UNPT appellent notamment au sursaut des consommateurs et redoutent de devoir détruire, ce qui est complètement con. Ouais, bah, il y a des gens qui ont du mal à se nourrir et on va détruire de la bouffe.
3: Mais il y a de plus en plus de producteurs qui du coup donnent les pommes de terre. Ils les mettent devant chez eux. Bon. Et puis,
2: le roi de la patate, Jeff Tuche. Salut mon Jeff, comment ça va ?
4: Salut Mi-Coin-Coin, comment ça va ?
2: Mais nous ça va mon Jeff, t'as vu la crise de la pomme de terre là ?
4: Ah bah ça me fend le cœur. Voilà, je te le dis, la patate c'est la base de la civilisation. Sans pommes de terre, nous les Français... Bah on devient les Anglais, mais sans les dents blanches.
2: Ouais.
4: Je le dis, c'est comme ça.
2: On vous sent touché, Jeff. Hein.
4: Bah oui, moi j'étais élevé à la frite de Cathy. Chez nous, la pomme de terre, c'est pas un légume. C'est un membre de la famille, mon boy.
2: Je sais.
4: Cathy, elle parle plus à son cousin Dimitri depuis qu'il a acheté un air fryer.
5: Ah oui.
4: Elle dit, un homme qui cuit sans huile, il est capable de tout. Il peut tuer des gens. Et Dimitri, méchant.
2: C'est un beau dicton. Est-ce que vous avez une solution pour aider les producteurs?
4: Bah déjà, faut arrêter de faire des recettes compliquées. Les gens, ils disent, écrasés de pommes, grenailles sur son lit végétal. On comprend rien. Ici, une purée, Monnier. Bah oui. La patate, elle demande pas un poème. Elle demande du beurre et du respect.
2: Ah,
4: la patate, elle veut du respect. Elle veut que tu fasses la bise. Bonjour.
2: Et vous avez
4: raison. Petite patate, tout ça. Donc, t'enlever ta peau aujourd'hui, petite toute belle, toute fine. Ça va, petite patate? Elle veut ça, la patate.
2: Ma petite rate.
4: Ma petite rate. Ma petite princesse, Amandine. Je suis
2: Est-ce que votre femme, elle soutient le mouvement?
4: Cathy, elle est déjà mobilisée.
2: Ouais.
4: Tu sais, mon coïn, hier, elle a acheté 200 kilos de pommes de terre.
2: Mais
6: c'est beaucoup quand même.
4: C'est le problème, on peut plus ouvrir le garage, il y a une biche qui est tombée sur le vélo électrique de coin-coin. C'est terrible, voilà. Il faut pas la gâcher. Une pomme de terre qui dort dans un hangar, c'est triste.
2: Et je sais.
4: Moi, quand je vois ça, j'ai l'impression de regarder un chiot sous la pluie avec du sel dessus. C'est terrible. Voilà, c'est...

0: friterie.
1: On sent toucher, hein.
0: Ah non, j'ai envie de pleurer.
2: Je vous embrasse.
0: Je pleure une huile de frites.
2: Mais oui, je vous embrasse.
0: Je dis, j'ai envie de faire un câlin, une princesse Amandine.
2: Ouais, je...
0: Vive la patate, vive la frite et vive la France, mon Coé.
1: Vive la France.
2: Dernier dossier, vous êtes plutôt huile végétale ou gras de bœuf?
0: Gras de bœuf, on est dans le nord, mon Coé, quand même.
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2: L'occasion pour notre journaliste, j'enquête exclusive de travailler aujourd'hui, c'était l'Eurovision. Il a enquêté avec des scoops incroyables.
3: Chaque année, les Français disent « cette année, je regarde pas ». Mais chaque année, ils sont quand même des millions devant la télé à hurler sur un Estonien déguisé en grippin. Pourquoi l'Eurovision transforme

0: mais où personne ne change de chaîne, c'est samedi sur C'est Star.
1: Mais alors attention, parce que même à l'Eurovision, il y a des arnaques.
0: Ah ouais. L'Eurovision, le seul programme télé tellement long que des enfants commencent le concours au collège et découvrent le gagnant en retraite. Pendant plus de 4 heures, l'Europe entière fait semblant d'aimer des chansons qu'elle a déjà oubliées avant même la pub. Derrière les personnes annonçant l'attribution des points, un immense paysage magnifique de leur pays. Une plage, une montagne, un château. Alors qu'en réalité, Jean-Michel est debout devant un fond vert dans un studio à compter d'un distributeur de café.
2: C'est vrai.
0: Sans oublier les chansons traduites en anglais par des gens qui ont manifestement appris la langue sur Duolingo entre deux pubs Lidl. 90 enquêtes, Eurovision, les grandes arnaques. Une enquête exceptionnelle sur ce concours où toute l'Europe ment. 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
1: Et on va terminer, cher Jean-Quête exclusive, comme d'habitude, par le portrait de la semaine.
0: Dans le portrait de la semaine, Didier. Chaque année, Didier y croit. Depuis 2001, il regarde l'Eurovision comme d'autres regardent la finale de la Coupe du Monde. Quand Slimane a participé, Didier avait déjà préparé le champagne. Quand Louane est arrivé, il parlait déjà de retour historique de la France.
2: J'avais oublié, Louane.
0: En 2022, il avait même tweeté « Cette année, c'est sûr, la France a fini 24e ». Chez lui, les déceptions s'accumulent plus vite que les points français au classement. Mais Didier continue d'y croire, comme un homme qui rejoue au loto après avoir perdu sa maison, comme un homme qui pense que sa femme va revenir alors qu'elle a trouvé un homme riche. Le portrait de Didier, un Français qui est persuadé que le seul qui peut gagner, c'est Bébert le Frelon. C'est dimanche, dans 7 à 8.
1: Sur
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1: Eh oui, nous on met tout sur C'est Star. Salut.
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2: Télévision, Teva, une émission polyamour. Donc c'est une femme polyamoureuse, donc amoureuse de plusieurs personnes. Ouais. Vous aimeriez le polyamour? Sauf que t'as déjà fait ça?
3: Oh non, bah non, j'ai pas fait, ça m'intéresse pas.
4: Non, j'ai pas fait de polyamour officiel comme ça. Je pense qu'il n'y a pas besoin d'étiquette pour dire ça.
2: Ne se prononce pas.
4: Non, je pense que c'est pas durable.
2: Très bien.
3: Posons la question à Pietre.
5: Compliqué.
6: Ouais. Déjà difficile.
5: Jouable. Jouable. Sur le papier, c'est très intéressant. Mais dans la pratique,
6: compliqué. Ah, mais c'est le polyamour caché, toi.
2: Oui. Ah, non, pas. Écoutez, elle en parle, elle explique comment elle gère.
7: Vous, quelle est votre situation de polyamoureuse? Enfin, vous êtes polyamoureuse?
8: Oui, et je suis actuellement du coup en relation, on va dire romantique avec deux personnes. Donc j'ai une relation romantique avec Dominity, qui a elle aussi une relation romantique avec Adrien. J'ai une relation romantique avec Émile, qui est également en relation romantique avec parfois des personnes plus ou moins régulièrement. Ça m'arrive aussi de voir des gens, et j'ai des relations aussi platoniques qui sont hyper importantes pour moi, qui font un peu rentrer dans ce schéma-là et dans un peu la façon dont j'entretiens ma vie. Du coup, avec Luc, qui est depuis 10 ans, et aussi avec Sébastien, qui a également une relation avec Marie. Donc ça fait beaucoup de prénoms. Mais tout le monde est content.
9: J'ai hyper du mal à ta... pardon.
7: Oui. Non, mais c'est bien, c'est bien parce qu'il y a un schéma.
9: J'adore les schémas.
7: Il y a un schéma. D'accord. Ah oui, il y a un schéma avec des couleurs.
2: Ah oui.
7: Parce que, donc par exemple, le fait, donc vous êtes en relation avec Dominique, qu'il est avec Adrien, mais ça fait pas de vous, vous n'êtes pas en relation avec Adrien.
2: Bah non.
8: Je le connais, on s'est déjà vu, mais on n'a pas de rapport plus qu'amico, quoi.
2: Ok. Ah oui, d'accord, ok. On en reparlera avec l'antivirus si vous n'avez pas de rapport.
5: C'est ce que j'allais dire. Là, avec tous les

0: donner bisous là.
1: C'est-à-dire qu'il y en a une qui a un lantavirus. Tu vas voir si Adrien en bout de chaîne il va pas l'avoir. Même si tu l'as rencontré qu'une fois. Ah d'accord. Donc ouais, elle a des relations romantiques. Donc c'est sexuel, on a compris.
2: Oui, oui,
1: et elle a des relations platoniques. C'est-à-dire qu'ils n'ont droit à rien. Si ce n'est discuter. Bonjour, comment ça va? C'est l'amitié.
3: Je t'aime quoi.
4: C'est le plus important pour elle, c'est les relations platoniques.
2: Alors, pour les autres de l'autre côté, je pense que non.
1: Non. Comment le polyamour est arrivé? Écoutez.
3: Comment vous êtes arrivé dans le polyamour?
5: Et vous l'avez un peu dit. Amoureux d'un polyamoureux ou d'une polyamoureuse?
6: C'est ça, c'est ça. Moi, c'est arrivé assez tôt, où même déjà ma première relation au lycée, très amoureuse, et j'ai eu un crush pour quelqu'un d'autre. Et je me suis dit, ah là là, c'est terrible, je peux pas aimer deux personnes, donc je l'ai quitté le premier, je suis allée avec le

0: Donc c'est super. J'ai eu trois relations d'un coup en même temps. Okay. Et ça s'est super bien passé. Je me suis dit, ah, mais en fait, on peut avoir des relations aussi multiples avec plusieurs amis. On peut avoir plusieurs enfants et les aimer tout pareil. On peut avoir plusieurs choses qu'on aime. Alors pourquoi ce serait pas pareil pour des attachements romantiques en fait.
1: Plusieurs bagnoles.
2: Bah oui.
3: On peut avoir plusieurs enfants et les aimer tout pareil que les autres.
4: J'ai trouvé ça pas si débile comme explication. De la même façon qu'en amitié, tu as ton amour qui se divise. C'est juste que je trouve que c'est pas durable sur le modèle, parce que comme tu dis, sur l'organisation, etc., d'avoir plusieurs couples financièrement.
2: Alors, mais c'est surtout.
4: Et même l'organisation du temps.
2: C'est
4: quoi.
2: Pas que ça. C'est que moi, déjà, pour un cadeau de Noël, je suis en galère.
1: Ouais. Oh, bah alors,
2: s'il faut que j'en fasse 6.
5: Rien que pour ça, non. 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
2: Allez, Uber Eats Machine. Vous le savez, le classement du Uber Eats Machine, c'est notre classement à nous. De la nourriture, vous êtes fait le plus livrer chez vous ce mois-ci. 10e place du classement. Cette semaine, ni un plat ni une entrée, il défonce tout le monde à l'apéro. Plus fort que les apéricubes, c'est le saucisson.

0: On va le laisser finir.
1: Il fait un peu long.
0: Avec. Dans la paella, j'aime tout.
1: Ouais.
0: Mais ce que je supporte pas, c'est les crevettes en entier avec les antennes qui se détachent.
2: Ah, ouais.
0: C'est-à-dire que tu manges ton riz et t'as des bouts d'antennes qui se retrouvent dans ton riz.
3: Ouais, c'est vrai.
2: On est d'accord.
1: Bon, c'est moins beau si tu
3: Oui, c'est l'esthétique.
0: Ouais, moi, je leur coupe les antennes. troisième marche du podium, c'est la surprise. C'est le supplice des enfants et même encore de certains parents. Il pue, pourtant beaucoup d'entre vous l'adorent, le chou-fleur.

0: le gamin. Là.
1: Et enfin, première place du Uber Eats Machine cette semaine. Vous vous l'êtes fait livrer à la maison. Il fait l'unanimité autour. J'ai du mal à le dire.
2: Il
1: fait l'unanimité auprès de tout le monde quand il est bien préparé. Un peu relou car il laisse des petits grains partout. Ah ouais. C'est le couscous.

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1: Le top du jour, on y va.
2: Donc il y a certaines choses qui nous font perdre patience en moins de 10 secondes, on craque. Donc voici le top 5, des choses pour lesquelles on a zéro patience. Allez. Les gens qui ne savent pas ce qu'ils veulent commander, que ce soit au resto ou quand tu leur tends le Uber Eats et qui mettent 10 plombes, alors que toi tout est prêt, hein, y a pas de souci. Oh. Mais tu dois les attendre parce qu'ils savent pas.
3: Des fois on mange dans un resto japonais où il y a une petite tablette là.
2: Et ça met 10 ans.
3: Et il faut que chacun commande ce qu'il veut, mais c'est sur la même tablette.
2: Et oui.
4: Et là le chef, la tablette, elle a pas fait la première personne. Bon c'est bon, t'as fini là.
2: Mais même au resto sur la carte. Alors je sais pas ce que je vais prendre, j'hésite.
1: Mais ça vous saoule pas ça? Ça fait combien de fois qu'on va dans ce restaurant? La carte, c'est la même.
2: On la connaît par cœur.
1: On sait ce qu'on aime.
4: Non, elle est balèze. T'as vu tout ce qu'il y a.
1: Mais même si elle est balèze, tu sais ce que t'aimes. T'as le rayon à sushi, t'as le rayon à poisson, t'as le rayon à...
4: Ouais, mais alors...
1: Et t'as toujours les gens qui font ça, ils font... Et tu sais, t'as droit à 7 plats. C'est un truc à volonté, t'as droit à 7 plats. Et systématiquement, c'est... Combien je peux en prendre? 7
2: C'est vrai que
1: ça a toujours été 7.
2: Ça n'a pas changé.
1: Et j'en suis à combien? 5, c'est écrit. T'en es à 5.
4: Lui, c'est le seul mec qui est censé te détendre pour aller manger au resto. Lui, il arrive, il stresse.
3: Non. Tout ça pour qu'après, il t'amène tous les plats d'un coup, tu sais pas ce que t'as commandé.
5: Surtout qu'il y en a deux qui bouffent tout. Quoi.
2: On va continuer un peu sur la bouffe. Pour les choses, on a zéro patience, c'est les gens qui mâchent la bouche ouverte ou qui font du bruit en mangeant.
5: Oh là là. Horrible, ça.
2: Donc t'essayes de pas le regarder, t'essayes de pas faire attention, mais t'es attiré par lui. Et puis tu craques, t'es obligé de lui dire.
4: Quand tu focalises, quand tu commences à focaliser sur un truc comme ça, c'est fini.
5: Je l'ai fait ce matin avec Vito, moi. Quand il buvait son café. Là.
2: C'est vrai.
5: Ouais. J'étais en train de préparer les prods de ce matin, puis il était à côté, puis j'entendais. Quand il buvait son café. Là.
2: C'est vrai.
5: Ouais. J'étais en train de préparer les prods de ce matin, puis il était à côté, puis j'entendais.
2: Non, c'est horrible.
1: Et c'est moi le vieux qui fait de la marche.
2: On a les répondeurs en tout genre. Donc déjà, quand t'as le répondeur de quelqu'un, généralement, tu coupes tout de suite, tu laisses pas de message. Et ensuite, t'as les répondeurs automatiques. Par exemple, bienvenue sur la Coco Institute. Pour avoir le service comptabilité, tapez 1. Pour avoir le service administration, dites administration.
1: Mais même les restaurants. Bonjour, vous êtes au restaurant machin. Vous voulez réserver une table, faites 1. Mais qu'est-ce que tu veux que je fasse? J'appelle un restaurant, pourquoi?
2: Non, et
1: franchement,
2: le
1: évidemment.
2: Le pire, c'est quand tu dois dire les mots. Dites pourquoi dites la raison de votre appel.
4: C'est horrible ça.
2: Tu recommences 10 fois, il a toujours pas compris.
1: Et quand t'appelles ta banque, tu veux parler à un conseiller, que voulez-vous faire? Vous voulez parler à un conseiller? Dites parler à un conseiller. Bien évidemment, je parle à un conseiller. Je vais pas réparer l'ordinateur du 3e étage. Évidemment que je parle à un conseiller.
2: En deux, pour les choses pour lesquelles on a plus de patience, c'est les files d'attente, que ce soit à la caisse ou dans les administrations. Justement, à la caisse dans les magasins, tu tombes sur une file d'attente très longue, tu te dis « Ah, je vais aller à côté, ça va peut-être avancer plus vite. »
4: Et là, mémé, elle sort son chéquier avec ses bons de réduction.
1: J'ai plus de patience.
4: Et t'es mort.
2: Et le dernier, c'est... Alors là, c'est pour tout le monde, je pense que c'est Internet qui rame. Là, t'as l'impression que ton téléphone, ton ordinateur t'a trahi. Ça dure 3 secondes, hein. Tu vois que ça rame, ça tourne, et là, tu deviens fou.
4: Alors que nous, on a grandi avec l'Internet qui ramait, on a été super patients avec le 56K. C'est, aujourd'hui, on supporte
2: 3 secondes,
4: plus
2: ça
4: rien.
2: Passe.
1: Nous, on est une génération, on a regardé des films érotiques où quand tu voulais voir une image, il fallait plisser les yeux et attendre 5 minutes.
4: C'est ça, tu lançais le truc, t'allais faire un foot, tu revenais, fallait 2 minutes de vidéo.
1: Fallait être très très chaud à l'époque. Merci, Sou.
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2: Oui,
1: Stouff.
2: C'est sur ce que les ados supportent le moins chez leurs parents, ce qu'on leur fait généralement. Ils n'aiment pas ça. On va commencer avec les questions intrusives. Le fameux « t'as un petit copain, t'as une petite copine ». Ils ne supportent pas. Et même quand tu leur demandes « t'as eu quoi comme note aujourd'hui ?», ils ne veulent pas te répondre non plus. Ouais. Donc, non,
1: Je te mets des préservatifs dans ton sac.
3: Ça, c'est gênant.
2: Ah, tu fais ça, toi?
1: Non, mais
2: globalement, ils n'aiment pas. Tout ce qui est intrusif.
4: Globalement, on a envie de discuter de leur journée, voilà. Mais ce n'est pas leur délire.
2: Non, ce n'est pas leur délire
4: ça
2: du tout.
4: Ça a été tes cours? Bah ouais, c'est des cours.
2: Voilà.
4: Ouais, t'as eu des notes? Bah ouais, j'ai eu des notes. Ouais, tu sens que toutes les questions que tu peux poser, c'est bah.
2: Et voilà. Bah, comme c'est compliqué. Hein.
4: Bah ouais, enfin, c'est là, à l'école, quoi.
2: Ce qui supporte le moins aussi, c'est les surnoms affectueux gênants que tu peux leur donner. Ah, mon petit chaton, ma puce. Et surtout quand tu le fais devant les potes.
1: C'est ça.
2: Alors là, bon, bah. Ouais. Mais moi aussi j'adore faire ça.
1: Mon bibou, t'as oublié ton goûter.
3: Et tu klaxonnes toi aussi.
4: Moi je klaxonne, je l'ai fait la dernière fois avec ma petite ma belle-fille que j'ai déposée à la gare, je baissais la fenêtre. Ma petite chérie, t'as ton goûter. Embrasse mon papa qui t'aime.
5: J'adore faire ça aussi.
4: Je t'aime, hein. Et tu passes la main par la fenêtre et tu klaxonnes. Et elle marche en baissant la tête. Ah, j'adore.
6: Tu le refasses, mais avec la musique à fond, c'est une musique bien ringarde.
4: Ouais. Ouais. Hé, hey, on t'attend le cocon de Tulip dimanche. Ah, t'oublies pas, parking de Douai dimanche 10h.
2: Mais tu sais quoi, j'ai pensé à un truc que je peux faire. J'avais vu une vidéo comme ça sur les réseaux où c'était une maman qui allait chercher sa fille devant son école déguisée en licorne gonflable avec la musique à fond. Elle dansait devant l'école et la fille elle est sortie genre rouge. Je te jure, faut le faire.
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0: discussion, on leur dit c'est comme ça, c'est pas autrement, parce que je l'ai dit et c'est tout. Ils supportent pas qu'on soit le boss final et qu'ils peuvent pas, ils puissent pas répondre
1: mais,
0: derrière.
1: Mais
0: quoi.
1: Parce qu'il y a un
0: ils
1: moment.
0: Ils supportent pas.
1: Il y a un moment. Les parents. On est à court d'arguments.
0: Donc,
1: on a
0: voilà.
1: dit une phrase, ça, on a dit deux phrases, ça dure, ça dure. Et à un moment, on dit, hey, tant que t'es chez moi, c'est comme ça.
2: Pas
1: c'est pas toi qui commandes. Quand t'auras des enfants, tu fais ce que tu veux, tu es chez toi. Puis tu commences à bégayer parce que t'as plus les mots, ils arrivent trop d'un coup.
3: Mais ton gamin, il rigole du coup.
0: Il y a autre chose que les ados supportent pas, c'est quand on les appelle quand ils sont dans leur chambre. Genre, j'appelle mon fils, hé Lohan. Donc il me répond, quoi?
1: Toujours.
0: Je ne réponds rien derrière parce que j'attends qu'ils viennent en fait.
3: Bah oui, tu veux pas crier à travers
0: le mieux. Et là, je le rappelle, je lui dis, bah viens. Et ça, ça les gonfle, ils arrivent en soufflant.
1: Quoi?
3: Le mieux, c'est de leur envoyer un WhatsApp.
1: Non, mais ce qui est fou, c'est que même quand ils sont,
3: c'est ce que je fais.
1: Même quand ils sont pas loin, t'as l'impression qu'ils sont loin. Ça vous fait pas
0: ouais.
1: ça oui. Ils sont dans leur chambre elle est à 5 mètres. T'as l'impression qu'ils sont au fin fond du jardin du voisin. Mm-hmm. Tu les appelles, tu fais, hé, oh, attends.
0: Oui, puis il
1: mais comment il peut
3: t'es à côté de
1: comment
3: moi.
1: Il peut paraître si loin, il est à 2 mètres.
0: Oui, c'est ça.
1: Je dis, tu viens manger.
0: C'est pareil, t'as ce qu'on appelle la question couloir. C'est quand il passe devant toi et que tu continues à lui parler, qu'il est dans le couloir. Mais il supporte pas non plus, quoi.
1: C'est quoi la question couloir?
0: La question couloir, c'est quand il est en train de partir, en fait, il est dans le couloir, et toi, tu commences à lui aborder un sujet à ce moment-là.
3: Et il s'en fout, il t'écoute pas.
0: Il s'en fout, il t'écoute pas.
1: Et t'entends le schlang de la
0: voilà, il se casse. Bon. Et pour terminer, on a aussi le fameux mais souris un peu, on dirait que tu fais toujours la gueule. Alors ça, ils détestent vraiment quand on leur fait remarquer qu'ils font la gueule.
1: Parce que.
3: Ils font la gueule,
1: pardon.
0: Mais c'est ça.
1: Mais chez les ados, ce petit. Alors, est-ce que c'est pas un passage?
0: C'est chez les parents.
3: C'est la nonchalance.
1: Est-ce que c'est pas le 12-15 ans?
0: Avec les copains, ils sont contents généralement.

0: le parent arrive pour enlever une trace sur le visage et qui
1: se lèche la langue.
0: Moi je disais à Théo, mais on fait ça pour les petits. Et lui il me fait bah non, ma grand-mère.
2: Ça va être bien avec l'antivirus, on va se marrer.
3: Ouais, ouais. Tu craches pour recoiffer. Ouais.
1: Ça, les grand-mères, où t'as joué pendant les 20 minutes qui suivent sans la laine de mamie.
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0: Austerlitz, Paris-Saint-Lazare et Rennes, mais les lignes D et E du RER d'Île-de-France sur les quais et les gares dédiées à la desserte de ces lignes. 10% des agents de la police ferroviaire seront désormais équipés de pistolets à impulsion électrique. C'est pas les contrôleurs. On a le patron de la SNCF.
1: On va essayer de se connecter à une gare avec Jean Castex.
2: Chers voyageurs, attention, le boss Jean Castex va parler.
3: Chers amis, bonjour. Ici Jean Castex, king de la voie ferrée, le roi du chouchou.
4: Du chouchou.
3: Le chouchou des cheveux.
1: Oui, non, non.
5: Il y en a un autre aussi.
1: Bonjour, monsieur Castex. Alors, ça y est, on vient de le dire, certains de vos agents SNCF sont équipés de pistolets à impulsion électrique.
3: Avant, à la SNCF, on gérait les tensions avec un gilet orange fluo et un petit « allez circuler ». Et un monsieur moustachu qui s'appelait Joël. Maintenant, on a des pistolets électriques. Attention, les méchants loulous.
1: Ah oui, mais non. Et ils n'auront que ça ou d'autres choses sont prévues
3: Évidemment. Jeannot a plus d'un tour dans son sac. J'ai un plan extrêmement robuste et légèrement saucissonné. Tout d'abord, je distribuerai à chaque agent une mère de famille de 58 ans prénommée Josiane.
1: Ah bon,
3: puisque une Josiane énervée qui dit « Eh oh, on se calme, eh !» Ça fait plus peur qu'un taser. Oui, même moi, d'ailleurs, je viens de me faire peur immédiatement.
4: Ah ouais, c'est pas con.
3: Ensuite, installer dans les gares des odeurs de cantine scolaire de 1997. Ah oui. Chou-fleur, vapeur et poisson carré.
4: Oh, yeah, yeah.
3: Je vous garantis qu'aucun voleur ne passe pas plus de 3 minutes sur le quai.
1: Ouais, je confirme.
3: Ouais. Attendez, tout d'abord, ensuite, j'en étais où ?
1: Ah, après.
3: Puis après,
1: voilà, ouais.
3: Remettre les vieux sièges SNCF en tissu marron qui gratte.
4: Oh là là.
3: Au bout de deux stations, même un méchant, demande à être interpellé pour pouvoir s'asseoir ailleurs sur le bon vieux fauteuil prémoulé en plastique.
4: Ah, oui.
1: Très bien.
3: Et enfin, j'irai former les agents à la technique ancestrale du père français, enlever lentement sa ceinture, sans rien dire, et fouetter le méchant, comme faisait mon papa quand je ramenais un 2 sur 20 en sciences naturelles. Ça calme tout le wagon.
1: Et là, ils vont avoir peur, les
3: méchants. Attention, Jeannot et Foufou. Et le premier qui me répond, je vais d'Oro Sadaron.
1: Oula,
3: j'ai appris ça dans le RER. Je n'ai pas eu l'explication.
6: On va vous expliquer.
2: Chers voyageurs, merci d'avoir écouté le boss Jean Castex parler. Attention à la fermeture automatique des portes. Bon voyage à tous avec Europe 2 et Coé partout sur nos lignes SNCF.

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2: Champion d'actu, je l'aime bien. C'est un homme français d'origine camerounaise qui demande le remboursement de la dot qui a été versée à sa belle famille. Alors, c'est un truc qui se faisait même chez nous en France il y a très longtemps, qui ne se fait plus. Mm-hmm. Voilà, ça se fait, j'ai vu dans les familles gitanes encore.
3: Ah ouais?
2: Dans les mariages gitans, il y a encore la dot qui se fait. Mais alors, chez nous, voilà, globalement, ça ne se fait plus. Eh bien, en Cameroun, visiblement, si. Lui veut le remboursement de la dot versée.
3: Mais pourquoi donc?
2: Il trouve que sa femme, quand elle fait l'amour, a très mauvaise haleine, il ne supporte plus. J'espère qu'il a gardé le ticket de caisse, hein, sinon il ne pourra pas se faire rembourser. Voilà, il y avait une phrase d'un philosophe qui disait: l'amour dans un couple, c'est de regarder dans le même sens, monsieur. Traduisez ça en position amoureuse et vous aurez compris que vous n'aurez plus de problème. Deuxième champion. Vous avez l'image?
4: Ça y est, j'ai l'image.
2: Deuxième champion, et ça finit par vrai. C'est la femme du lévrier. Les gens qui s'y connaissent en chien ont tout de suite compris. Hein, moi qui regarde l'émission de Bernard Montiel tous les dimanches, Animalement Vôtre, je sais bien qu'on parlait du lévrier.
4: D'accord.
2: Notre deuxième champion. Maïesha Patterson est un jeune Américain qui a été suspendu de l'école lui aussi parce qu'il a dit à son enseignante qu'elle avait mauvaise haleine, mais il lui a dit dans les termes suivants: ta bouche sent le caca d'hippopotame. Alors, pour le garçon, ça aurait été une remarque spontanée et honnête, mais selon l'établissement, le commentaire est considéré comme un acte.